0: Agée, chapitre 1. La seconde année du roi Darius, le premier jour du sixième mois, la parole de l'Éternel fut adressée par Agée, le prophète, à Zorobabel, fils de Shealtiel, gouverneur de Juda, et à Josué, fils de Yotsadak, le souverain sacrificateur, en ces mots. Ainsi parle l'Éternel des armées. Ce peuple dit « Le temps n'est pas venu, le temps de rebâtir la maison de l'Éternel. » C'est pourquoi la parole de l'Éternel leur fut adressée par Agée, le prophète, en ces mots. « Est-ce le temps pour vous d'habiter vos demeures lambrissées quand cette maison est détruite ? Ainsi parle maintenant l'Éternel des armées. Considérez attentivement vos voies. Vous semez beaucoup et vous recueillez peu. Vous mangez et vous n'êtes pas rassasiés. Vous buvez et vous n'êtes pas désaltérés. Vous êtes vêtus et vous n'avez pas chaud. Le salaire de celui qui est à gage tombe dans un sac percé. » Ainsi parle l'Éternel des armées. Considérez attentivement vos voies. Montez sur la montagne, apportez du bois et bâtissez la maison. J'en aurai de la joie, je serai glorifié, dit l'Éternel. Vous comptiez sur beaucoup, et voici, vous avez eu peu. Vous l'avez rentré chez vous, mais j'ai soufflé dessus. Pourquoi, dit l'Éternel des armées, à cause de ma maison qui est détruite, tandis que vous vous empressez chacun pour sa maison. C'est pourquoi les cieux vous ont refusé la rosée, et la terre a refusé ses produits. J'ai appelé la sécheresse sur le pays, sur les montagnes, sur le blé, sur le mou, sur l'huile, sur ce que la terre peut rapporter, sur les hommes et sur les bêtes et sur tout le travail des mains. Zorobabel, fils de Shealtiel, Josué, fils de Yotsadak, le souverain sacrificateur, et tout le reste du peuple entendirent la voix de l'Éternel, leur Dieu, et les paroles d'Agée, le prophète, selon la mission que lui avait donnée l'Éternel, leur Dieu. Et le peuple fut saisi de crainte devant l'Éternel. Agée, envoyé de l'Éternel, dit au peuple, d'après l'ordre de l'Éternel, « Je suis avec vous ». Dit l'Éternel. L'Éternel réveilla l'esprit de Zorobabel, fils de Shealtiel, gouverneur de Juda, et l'esprit de Josué, fils de Yotsadak, le souverain sacrificateur, et l'esprit de tout le reste du peuple. Ils vinrent et ils se mirent à l'œuvre dans la maison de l'Éternel des armées, leur Dieu, le 24e jour du 6e mois, la seconde année du roi Darius. Agée, chapitre 2. Le 21e jour du 7e mois, la parole de l'Éternel se révéla par Agée, le prophète, en ces mots. Parle à Zorobabel, fils de Shealtiel, gouverneur de Juda, à Josué, fils de Yotsadak, le souverain sacrificateur, et au reste du peuple, et dis-leur, quel est parmi vous le survivant qui ait vu cette maison dans sa gloire première? Et comment la voyez-vous maintenant? Telle qu'elle est, ne paraît-elle pas comme rien à vos yeux? Maintenant, fortifie-toi, Zorobabel, dit l'Éternel. Fortifie-toi, Josué, fils de Yotsadak, souverain sacrificateur. Fortifie-toi, peuple entier du pays, dit l'Éternel, et travaillez, car je suis avec vous, dit l'Éternel des armées. Je reste fidèle à l'alliance que j'ai faite avec vous quand vous sortîtes de l'Égypte, et mon esprit est au milieu de vous. Ne craignez pas, car ainsi parle l'Éternel des armées. Encore un peu de temps, et j'ébranlerai les cieux et la terre, la mer et le sec. J'ébranlerai toutes les nations. Les trésors de toutes les nations viendront, et je remplirai de gloire cette maison, dit l'Éternel des armées. L'argent est à moi et l'or est à moi, dit l'Éternel des armées. La gloire de cette dernière maison sera plus grande que celle de la première, dit l'Éternel des armées. Et c'est dans ce lieu que je donnerai la paix, dit l'Éternel des armées. Le 24e jour du 9e mois, la seconde année de Darius, la parole de l'Éternel se révéla par Agée, le prophète, en ces mots. Ainsi parle l'Éternel des armées. Propose au sacrificateur cette question sur la loi. Si quelqu'un porte dans le pan de son vêtement de la chair consacrée, et qu'il touche avec son vêtement du pain, des mets, du vin, de l'huile ou un aliment quelconque, ces choses seront-elles sanctifiées? Les sacrificateurs répondirent « Non ». Et Agée dit « Si quelqu'un souillé par le contact d'un cadavre touche toutes ces choses, seront-elles souillées ?» Les sacrificateurs répondirent « Elles seront souillées ». Alors Agée, reprenant la parole, dit « Tel est ce peuple, telle est cette nation devant moi, dit l'Éternel, telles sont toutes les œuvres de leurs mains, ce qu'ils m'offrent là est souillé. Considérez donc attentivement ce qui s'est passé jusqu'à ce jour, avant qu'on eût mis pierre sur pierre au temple de l'Éternel. Alors, quand on venait à un tas de 20 mesures, il n'y en avait que 10. Quand on venait à la cuve pour puiser 50 mesures, il n'y en avait que 20. Je vous ai frappé par la rouille et par la nielle et par la grêle. J'ai frappé tout le travail de vos mains. Malgré cela, vous n'êtes pas revenu à moi, dit l'Éternel. Considérez attentivement ce qui s'est passé jusqu'à ce jour, jusqu'au 24e jour du 9e mois, depuis le jour où le temple de l'Éternel a été fondé. Considérez-le attentivement. Y avait-il encore de la semence dans les greniers ? Même la vigne, le figuier, le grenadier et l'olivier n'ont rien rapporté. Mais dès ce jour, je répandrai ma bénédiction. » La parole de l'Éternel fut adressée pour la seconde fois à Agée le 24e jour du mois en ces mots. « Parle à Zorobabel, gouverneur de Juda, et dis, « J'ébranlerai les cieux et la terre. » Je renverserai le trône des royaumes, je détruirai la force des royaumes des nations, je renverserai les chars et ceux qui les montent. Les chevaux et leurs cavaliers seront abattus, l'un par l'épée de l'autre. En ce jour-là, dit l'Éternel des armées, je te prendrai, Zorobabel, fils de Shealtiel, mon serviteur, dit l'Éternel, et je te garderai comme un sceau, car je t'ai choisi, dit l'Éternel des armées. »
1: Chapitre 1. Oracle, parole de l'Éternel à Israël par Malachie.
0: Je vous ai aimé, dit l'Éternel, et vous dites, en quoi nous as-tu aimé? Ésaü n'est-il pas frère de Jacob, dit l'Éternel? Cependant j'ai aimé Jacob, et j'ai eu de la haine pour Ésaü, j'ai fait de ses montagnes une solitude, j'ai livré son héritage au chacal du désert. Si Édom dit, « Nous sommes détruits, nous relèverons les ruines, ainsi parle l'Éternel des armées. Qu'ils bâtissent, je renverserai, et on les appellera pays de la méchanceté, peuple contre lequel l'Éternel est irrité pour toujours. Vos yeux le verront et vous direz, « Grand est l'Éternel, par-delà les frontières d'Israël. » Un fils honore son père, et un serviteur son maître. Si je suis père, où est l'honneur qui m'est dû ? Si je suis maître, où est la crainte qu'on a de moi? Dit l'Éternel des armées, à vous, sacrificateurs, qui méprisez mon nom et qui dites, en quoi avons-nous méprisé ton nom? Vous offrez sur mon autel des aliments impurs et vous dites, en quoi t'avons-nous profané? C'est en disant, la table de l'Éternel est méprisable. Quand vous offrez en sacrifice une bête aveugle, n'est-ce pas mal? Quand vous en offrez une boiteuse ou infirme, n'est-ce pas mal? Offre-la donc à ton gouverneur. Te recevra-t-il bien? Te fera-t-il bon accueil? Dit l'Éternel des armées. Priez Dieu maintenant pour qu'il ait pitié de nous. C'est de vous que cela vient. Vous recevra-t-il favorablement? Dit l'Éternel des armées. Lequel de vous fermera les portes pour que vous n'allumiez pas en vain le feu sur mon autel? Je ne prends aucun plaisir en vous, dit l'Éternel des armées, et les offrandes de votre main ne me sont point agréables. Car depuis le lever du soleil jusqu'à son couchant, mon nom est grand parmi les nations, et en tout lieu on brûle de l'encens en l'honneur de mon nom, et l'on présente des offrandes pures. Car grand est mon nom parmi les nations, dit l'Éternel des armées, mais vous, vous le profanez en disant, la table de l'Éternel est souillée, et ce qu'elle rapporte est un aliment méprisable. Vous dites, « Quelle fatigue !» et vous le dédaignez, dit l'Éternel des armées. Et cependant, vous amenez ce qui est dérobé, boiteux ou infirme, et ce sont les offrandes que vous faites. Puis-je les agréer de vos mains ? Dit l'Éternel. Maudit soit le trompeur qui a dans son troupeau un mâle et qui voue et sacrifie au Seigneur une bête chétive, car je suis un grand roi, dit l'Éternel des armées, et mon nom est redoutable parmi les nations.
1: Malachie,
0: chapitre 2. Maintenant, à vous cet ordre, sacrificateur. Si vous n'écoutez pas, si vous ne prenez pas à cœur de donner gloire à mon nom, dit l'Éternel des armées, j'enverrai parmi vous la malédiction et je maudirai vos bénédictions. Oui, je les maudirai parce que vous ne l'avez pas à cœur. Voici, je détruirai vos semences et je vous jetterai des excréments au visage, les excréments des victimes que vous sacrifiez, et on vous emportera avec eux. Vous saurez alors que je vous ai adressé cet ordre, afin que mon alliance avec Lévi subsiste, dit l'Éternel des armées. Mon alliance avec lui était une alliance de vie et de paix, ce que je lui accordai pour qu'il me craignît. Et il a eu pour moi de la crainte, il a tremblé devant mon nom. La loi de la vérité était dans sa bouche, et l'iniquité ne s'est point trouvée sur ses lèvres. Il a marché avec moi dans la paix et dans la droiture, et il a détourné du mal beaucoup d'hommes. Car les lèvres du sacrificateur doivent garder la science, et c'est à sa bouche qu'on demande la loi, parce qu'il est un envoyé de l'Éternel des armées. Mais vous, vous vous êtes écarté de la voie, vous avez fait de la loi une occasion de chute pour plusieurs. Vous avez violé l'alliance de Lévi, dit l'Éternel des armées. Et moi, je vous rendrai responsables et vils aux yeux de tout le peuple, parce que vous n'avez pas gardé mes voies et que vous avez égard à l'apparence des personnes quand vous interprétez la loi. N'avons-nous pas tous un seul Père? N'est-ce pas un seul Dieu qui nous a créés? Pourquoi donc sommes-nous infidèles l'un envers l'autre en profanant l'alliance de nos pères? Judas s'est montré infidèle et une abomination a été commise en Israël et à Jérusalem, car Judas a profané ce qui est consacré à l'Éternel, ce qu'aime l'Éternel. Il s'est uni à la fille d'un Dieu étranger. L'Éternel retranchera l'homme qui fait cela, celui qui veille et qui répond. Il le retranchera des tentes de Jacob, et il retranchera celui qui présente une offrande à l'Éternel des armées. Voici encore ce que vous faites. Vous couvrez de larmes l'autel de l'Éternel, de pleurs et de gémissements, en sorte qu'il n'a plus d'égard aux offrandes et qu'il ne peut rien agréer de vos mains. Et vous dites, pourquoi ? Parce que l'Éternel a été témoin entre toi et la femme de ta jeunesse, à laquelle tu es infidèle, bien qu'elle soit ta compagne et la femme de ton alliance. Nul n'a fait cela avec un reste de bon sens. Un seul l'a fait. Et pourquoi? Parce qu'il cherchait la postérité que Dieu lui avait promise. Prenez donc garde en votre esprit, et qu'aucun ne soit infidèle à la femme de sa jeunesse. Car je hais la répudiation, dit l'Éternel, le Dieu d'Israël, et celui qui couvre de violence son vêtement, dit l'Éternel des armées. Prenez donc garde en votre esprit, et ne soyez pas infidèles. Vous fatiguez l'Éternel par vos paroles, et vous dites, en quoi l'avons-nous fatigué? C'est en disant, quiconque fait le mal est bon aux yeux de l'Éternel, et c'est en lui qu'il prend plaisir. Ou bien, où est le Dieu de la justice? Malachie, chapitre 3. Voici, j'enverrai mon messager, il préparera le chemin devant moi, et soudain entrera dans son temple le Seigneur que vous cherchez, et le messager de l'Alliance que vous désirez, voici, il vient, dit l'Éternel des armées. Qui pourra soutenir le jour de sa venue? Qui restera debout quand il paraîtra? Car il sera comme le feu du fondeur, comme la potasse des foulons. Il s'assiera, fondra et purifiera l'argent. Il purifiera les fils de Lévi. Il les épurera comme on épure l'or et l'argent, et ils présenteront à l'Éternel des offrandes avec justice. Alors l'offrande de Juda et de Jérusalem sera agréable à l'Éternel, comme aux anciens jours, comme aux années d'autrefois. Je m'approcherai de vous pour le jugement, et je me hâterai de témoigner contre les enchanteurs et les adultères, contre ceux qui jurent faussement, contre ceux qui retiennent le salaire du mercenaire, qui oppriment la veuve et l'orphelin, qui font tort à l'étranger et ne me craignent pas, dit l'Éternel des armées. Car je suis l'Éternel, je ne change pas, et vous, enfants de Jacob, vous n'avez pas été consumés. Depuis le temps de vos pères, vous vous êtes écartés de mes ordonnances, vous ne les avez point observées. Revenez à moi et je reviendrai à vous. dit l'Éternel des armées, et vous dites, « En quoi devons-nous revenir ? Un homme trompe-t-il Dieu ? Car vous me trompez, et vous dites, « En quoi t'avons-nous trompé ? Dans les dîmes et les offrandes, vous êtes frappés par la malédiction, et vous me trompez, la nation tout entière. Apportez à la maison du trésor toutes les dîmes, afin qu'il y ait de la nourriture dans ma maison. Mettez-moi de la sorte à l'épreuve, dit l'Éternel des armées. » Et vous verrez, si je n'ouvre pas pour vous les écluses des cieux, si je ne répands pas sur vous la bénédiction en abondance, pour vous, je menacerai celui qui dévore, et il ne vous détruira pas les fruits de la terre, et la vigne ne sera pas stérile dans vos campagnes, dit l'Éternel des armées. Toutes les nations vous diront heureux, car vous serez un pays de délices, dit l'Éternel des armées. « Vos paroles sont rudes contre moi, dit l'Éternel, et vous dites, « Qu'avons-nous dit contre toi ? Vous avez dit, « C'est en vain que l'on sert Dieu. Qu'avons-nous gagné à observer ses préceptes et à marcher avec tristesse à cause de l'Éternel des armées ? Maintenant nous estimons heureux les hautains, oui, les méchants prospèrent, oui, ils tentent Dieu et ils échappent. Alors ceux qui craignent l'Éternel se parlèrent l'un à l'autre, l'Éternel fut attentif et il écouta. » Et un livre de souvenirs fut écrit devant lui, pour ceux qui craignent l'Éternel et qui honorent son nom. « Ils seront à moi, dit l'Éternel des armées, ils m'appartiendront au jour que je prépare. J'aurai compassion d'eux, comme un homme a compassion de son fils qui le sert. » Et vous verrez de nouveau la différence entre le juste et le méchant, entre celui qui sert Dieu et celui qui ne le sert pas. Malachie, chapitre 4. Car voici, le jour vient, ardent comme une fournaise. Tous les hautains et tous les méchants seront comme du chaume. Le jour qui vient les embrasera, dit l'Éternel des armées. Il ne leur laissera ni racines, ni rameaux. Mais pour vous qui craignez mon nom, se lèvera le soleil de la justice, et la guérison sera sous ses ailes. Vous sortirez, vous sauterez comme les veaux d'une étable, et vous foulerez les méchants, car ils seront comme de la cendre sous la plante de vos pieds, au jour que je prépare, dit l'Éternel des armées. Souvenez-vous de la loi de Moïse, mon serviteur, auquel j'ai prescrit en Horeb pour tout Israël des préceptes et des ordonnances. Voici, je vous enverrai Élie, le prophète, avant que le jour de l'Éternel arrive, ce jour grand et redoutable. Il ramènera le cœur des pères à leurs enfants et le cœur des enfants à leurs pères, de peur que je ne vienne frapper le pays.
1: Chapitre 1. La parole de l'Éternel qui fut adressée à Sophonie, fils de Cushi, fils de Guédalia, fils d'Amaria, fils d'Ézéchias, au temps de Josias, fils d'Amon, roi de Juda. Je détruirai tout sur la face de la terre, dit l'Éternel. Je détruirai les hommes et les bêtes, les oiseaux du ciel et les poissons de la mer, les objets de scandale et les méchants avec eux. J'exterminerai les hommes de la face de la terre, dit l'Éternel. J'étendrai ma main sur Juda et sur tous les habitants de Jérusalem. J'exterminerai de ce lieu les restes de Baal, le nom de ses ministres et les prêtres avec eux, ceux qui se prosternent sur les toits devant l'armée des cieux, ceux qui se prosternent en jurant par l'Éternel et en jurant par leur roi, ceux qui se sont détournés de l'Éternel, et ceux qui ne cherchent pas l'Éternel, qui ne le consultent pas. Silence devant le Seigneur, l'Éternel, car le jour de l'Éternel est proche, car l'Éternel a préparé le sacrifice, il a choisi ses conviés. Au jour du sacrifice de l'Éternel, je châtierai les princes et les fils du roi, et tous ceux qui portent des vêtements étrangers. En ce jour-là, je châtierai tous ceux qui sautent par-dessus le seuil, ceux qui remplissent de violence et de fraude la maison de leur maître. En ce jour-là, dit l'Éternel, il y aura des cris à la porte des poissons, des lamentations dans l'autre quartier de la ville, et un grand désastre sur les collines. Gémissez, habitants de Maktesh, car tous ceux qui trafiquent sont détruits,
2: Tous les hommes chargés d'argent sont exterminés. En ce temps-là, je fouillerai Jérusalem avec des lampes, et je châtierai les hommes qui reposent sur leur lit, et qui disent dans leur cœur, « L'Éternel ne fait ni bien ni mal ». Leurs biens seront au pillage, et leurs maisons seront dévastées. Ils auront bâti des maisons qu'ils n'habiteront plus. Ils auront planté des vignes dont ils ne boiront plus le vin. Le grand jour de l'Éternel est proche. Il est proche. Il arrive en toute hâte. Le jour de l'Éternel fait entendre sa voix, et le héros pousse des cris amers. Ce jour est un jour de fureur, un jour de détresse et d'angoisse. Un jour de ravage et de destruction, un jour de ténèbres et d'obscurité, un jour de nuées et de brouillard. Un jour où retentiront la trompette et les cris de guerre contre les villes fortes et les tours élevées. Je mettrai les hommes dans la détresse et ils marcheront comme des aveugles parce qu'ils ont péché contre l'Éternel. Je répandrai leur sang comme de la poussière et leur chair comme de l'ordure. Ni leur argent ni leur or ne pourront les délivrer au jour de la fureur de l'Éternel. Par le feu de sa jalousie, tout le pays sera consumé, car il détruira soudain tous les habitants du pays.
1: Sophonie, chapitre 2. Rentrez en vous-même, examinez-vous, nation sans pudeur, avant que le décret s'exécute et que ce jour passe comme la balle, avant que la colère ardente de l'Éternel fonde sur vous, avant que le jour de la colère de l'Éternel fonde sur vous. Cherchez l'Éternel, vous tous, humbles du pays, qui pratiquez ses ordonnances. Recherchez la justice, recherchez l'humilité. Peut-être serez-vous épargnés au jour de la colère de l'Éternel. Car Gaza sera délaissée, Ascalon sera réduite en désert, Asdod sera chassé en plein midi, Ektron sera déraciné. Malheur aux habitants des côtes de la mer, à la nation des Kérétiens. L'Éternel a parlé contre toi, Canaan, pays des Philistins. Je te détruirai, tu n'auras plus d'habitants. Les côtes de la mer seront des pâturages, des demeures pour les bergers et des parcs pour les troupeaux. Ces côtes seront pour les restes de la maison de Juda, c'est là qu'ils paîtront. Ils reposeront le soir dans les maisons d'Ascalon, car l'Éternel leur Dieu ne les oubliera pas, et il ramènera leurs captifs. J'ai entendu les injures de Moab et les outrages des enfants d'Ammon, quand ils insultaient mon peuple et s'élevaient avec arrogance contre ses frontières. C'est pourquoi je suis vivant, dit l'Éternel des armées, le Dieu d'Israël. Moab sera comme Sodome et les enfants d'Ammon comme Gomorre, un lieu couvert de ronces, une mine de sel, un désert pour toujours. Le reste de mon peuple les pillera, le reste de ma nation les possédera. Cela leur arrivera pour leur orgueil, parce qu'ils ont insulté et traité avec arrogance le peuple de l'Éternel des armées. L'Éternel sera terrible contre eux, car il anéantira tous les dieux de la terre, et chacun se prosternera devant lui, dans son pays, dans toutes les îles des nations. Vous aussi, Éthiopiens, vous serez frappés par mon épée. Il étendra sa main sur le septentrion, il détruira l'Assyrie, et il fera de Ninive une solitude, une terre aride comme le désert. Des troupeaux se coucheront au milieu d'elle, des animaux de toute espèce. Le pélican et le hérisson habiteront parmi les chapiteaux de ses colonnes. Des cris retentiront aux fenêtres. La dévastation sera sur le seuil, car les lambris de cèdre seront arrachés. Voilà donc cette ville joyeuse qui s'assied avec assurance et qui dit en son cœur, « Moi et rien que moi ». Et quoi, elle est en ruine ? C'est un repère pour les bêtes. Tous ceux qui passeront près d'elle siffleront et agiteront la main. Sophonie, chapitre 3. Malheur à la ville rebelle et souillée, à la ville pleine d'oppresseurs. Elle n'écoute aucune voix, elle n'a point égard à la correction. Elle ne se confie pas en l'Éternel, elle ne s'approche pas de son Dieu. Ses chefs au milieu d'elle sont des lions rugissants. Ses juges sont des loups du soir qui ne gardent rien pour le matin. Ses prophètes sont téméraires et infidèles. Ses sacrificateurs profanent les choses saintes, violent la loi.
2: L'Éternel est juste au milieu d'elle, il ne commet point d'iniquité. Chaque matin, il produit à la lumière ses jugements, sans jamais y manquer. Mais celui qui est inique ne connaît pas la honte. J'ai exterminé des nations, leurs tours sont détruites, j'ai dévasté leurs rues, plus de passants. Leurs villes sont ravagées, plus d'hommes, plus d'habitants. Je disais, si du moins tu voulais me craindre, avoir égard à la correction, ta demeure ne serait pas détruite, tous les châtiments dont je t'ai menacé n'arriveraient pas. Mais ils se sont hâtés de pervertir toutes leurs actions. Attendez-moi donc, dit l'Éternel, au jour où je me lèverai pour le butin, car j'ai résolu de rassembler les nations, de rassembler les royaumes, pour répandre sur eux ma fureur, toute l'ardeur de ma colère, car par le feu de ma jalousie, tout le pays sera consumé. Alors je donnerai au peuple des lèvres pures, afin qu'ils invoquent tous le nom de l'Éternel pour le servir d'un commun accord. D'au-delà des fleuves de l'Éthiopie, mes adorateurs, mes dispersés, m'apporteront des offrandes. En ce jour-là, tu n'auras plus à rougir de toutes tes actions par lesquelles tu as péché contre moi. Car alors, j'ôterai du milieu de toi ceux qui triomphaient avec arrogance, et tu ne t'enorgueilliras plus sur ma montagne sainte. Je laisserai au milieu de toi un peuple humble et petit, qui trouvera son refuge dans le nom de l'Éternel. Les restes d'Israël ne commettront point d'iniquité. Ils ne diront point de mensonge, et il ne se trouvera pas dans leur bouche une langue trompeuse. Mais ils paîtront, ils se reposeront, et personne ne les troublera. Pousse des cris de joie, fille de Sion, pousse des cris d'allégresse, Israël. Réjouis-toi et triomphe de tout ton cœur, fille de Jérusalem. L'Éternel a détourné tes châtiments, il a éloigné ton ennemi. Le roi d'Israël, l'Éternel, est au milieu de toi. Tu n'as plus de malheur à éprouver. En ce jour-là, on dira à Jérusalem, « Ne crains rien. Sion, que tes mains ne s'affaiblissent pas. L'Éternel, ton Dieu, est au milieu de toi comme un héros qui sauve. Il fera de toi sa plus grande joie. Il gardera le silence dans son amour. Il aura pour toi des transports d'allégresse. Je rassemblerai ceux qui sont dans la tristesse, loin des fêtes solennelles, ceux qui sont sortis de ton sein, l'opprobre pèse sur eux. Voici en ce temps-là, j'agirai contre tous tes oppresseurs. Je délivrerai les boiteux et je recueillerai ceux qui ont été chassés. Je ferai d'eux un sujet de louange et de gloire dans tous les pays où ils sont en opprobre. En ce temps-là, je vous ramènerai. En ce temps-là, je vous rassemblerai. Car je ferai de vous un sujet de gloire et de louange parmi tous les peuples de la terre, quand je ramènerai vos captifs sous vos yeux, dit l'Éternel. Le huitième mois, la seconde année de Darius, la parole de l'Éternel fut adressée à Zacharie, fils de Bérékia, fils d'Iddo, le prophète, en ces mots. « L'Éternel a été très irrité contre vos pères. Dis-leur donc, ainsi parle l'Éternel des armées. » « Revenez à moi, dit l'Éternel des armées, et je reviendrai à vous, dit l'Éternel des armées. Ne soyez pas comme vos pères auxquels s'adressaient les premiers prophètes en disant, « Ainsi parle l'Éternel des armées, détournez-vous de vos mauvaises voies, de vos mauvaises actions. » Mais ils n'écoutèrent pas, ils ne firent pas attention à moi, dit l'Éternel. « Vos pères, où sont-ils? Et les prophètes, pouvaient-ils vivre éternellement ?» Cependant mes paroles et les ordres que j'avais donnés à mes serviteurs, les prophètes, n'ont-ils pas atteint vos pères? Ils se sont retournés et ils ont dit, « L'Éternel des armées nous a traités comme il avait résolu de le faire, selon nos voies et nos actions. » Le 24e jour du 11e mois, qui est le mois de Shebat, la seconde année de Darius, la parole de l'Éternel fut adressée à Zacharie, fils de Bérékia, fils d'Iddo, le prophète, en ces mots. Je regardais pendant la nuit, et voici, un homme était monté sur un cheval roux, et se tenait parmi des myrtes dans un lieu ombragé. Il y avait derrière lui des chevaux roux, fauves et blancs. Je dis, « Qui sont ces chevaux, mon Seigneur ?» Et l'ange qui parlait avec moi me dit, « Je te ferai voir qui sont ces chevaux. »
0: L'homme qui se tenait parmi les myrtes prit la parole et dit, « Ce sont ceux que l'Éternel a envoyés pour parcourir la terre. » Et ils s'adressèrent à l'ange de l'Éternel qui se tenait parmi les myrtes, et ils dirent, « Nous avons parcouru la terre, et voici, toute la terre est en repos et tranquille. » Alors l'ange de l'Éternel prit la parole et dit, « Éternel des armées, jusque à quand n'auras-tu pas compassion de Jérusalem et des villes de Juda, contre lesquelles tu es irrité depuis 70 ans ?» L'Éternel répondit par de bonnes paroles, par des paroles de consolation, à l'ange qui parlait avec moi. Et l'ange qui parlait avec moi me dit, « Crie et dis, ainsi parle l'Éternel des armées, je suis ému d'une grande jalousie pour Jérusalem et pour Sion. » Et je suis saisi d'une grande irritation contre les nations orgueilleuses, car je n'étais que peu irrité, mais elles ont contribué au mal. C'est pourquoi, ainsi parle l'Éternel, je reviens à Jérusalem avec compassion. Ma maison y sera rebâtie, et le cordeau sera étendu sur Jérusalem. Crie de nouveau et dis, ainsi parle l'Éternel des armées, mes villes auront encore des biens en abondance, l'Éternel consolera encore Sion, il choisira encore Jérusalem. Je levai les yeux et je regardai, et voici, il y avait 4 cornes. Je dis à l'ange qui parlait avec moi, qu'est-ce que c'est?

savoir de quelle largeur et de quelle longueur elle doit être. Et voici, l'ange qui parlait avec moi s'avança, et un autre ange vint à sa rencontre. Il lui dit, « Cours, parle à ce jeune homme, et dis, Jérusalem sera une ville ouverte à cause de la multitude d'hommes et de bêtes qui seront au milieu d'elle. Je serai pour elle, dit l'Éternel, une muraille de feu tout autour, et je serai sa gloire au milieu d'elle. » Fuyez, fuyez du pays du septentrion, dit l'Éternel, car je vous ai dispersé aux quatre vents des cieux, dit l'Éternel. Sauve-toi, Sion, toi qui habites chez la fille de Babylone, car ainsi parle l'Éternel des armées. Après cela viendra la gloire. Il m'a envoyé vers les nations qui vous ont dépouillé, car celui qui vous touche, touche la prunelle de son œil. Voici, je lève ma main contre elle, et elles seront la proie de ceux qui leur ont été asservis. Et vous saurez que l'Éternel des armées m'a envoyé. Pousse des cris d'allégresse et réjouis-toi, fille de Sion, car voici je viens et j'habiterai au milieu de toi, dit l'Éternel. Beaucoup de nations s'attacheront à l'Éternel en ce jour-là et deviendront mon peuple. J'habiterai au milieu de toi, et tu sauras que l'Éternel des armées m'a envoyé vers toi. L'Éternel possédera Juda comme sa part dans la terre sainte, et il choisira encore Jérusalem. Que toute chair fasse silence devant l'Éternel, car il s'est réveillé de sa demeure sainte. Zacharie, chapitre 3. Il me fit voir Josué, le souverain sacrificateur, debout devant l'ange de l'Éternel, et Satan qui se tenait à sa droite pour l'accuser. L'Éternel dit à Satan, « Que l'Éternel te réprime, Satan, que l'Éternel te réprime, lui qui a choisi Jérusalem. N'est-ce pas là un tison arraché du feu ?» Or Josué était couvert de vêtements sales et il se tenait debout devant l'ange. L'ange, prenant la parole, dit à ceux qui étaient devant lui, « Ôtez-lui les vêtements sales. » Puis il dit à Josué, « Vois, je t'enlève ton iniquité et je te revais d'habits de fête. » Je dis, qu'on mette sur sa tête un turban pur. Et ils mirent un turban pur sur sa tête, et ils lui mirent des vêtements. L'ange de l'Éternel était là. L'ange de l'Éternel fit à Josué cette déclaration. Ainsi parle l'Éternel des armées. Si tu marches dans mes voies, et si tu observes mes ordres, tu jugeras ma maison, et tu garderas mes parvis, et je te donnerai libre accès parmi ceux qui sont ici. Écoute donc, Josué, souverain sacrificateur, toi et tes compagnons qui sont assis devant toi, car ce sont des hommes qui serviront de signe. Voici, je ferai venir mon serviteur, le germe. Car voici, pour ce qui est de la pierre que j'ai placée devant Josué, il y a 7 yeux sur cette seule pierre. Voici, je graverai moi-même ce qui doit y être gravé, dit l'Éternel des armées, et j'enlèverai l'iniquité de ce pays en un jour. En ce jour-là, dit l'Éternel des armées, vous vous inviterez les uns les autres sous la vigne et sous le figuier. Zacharie, chapitre 4. L'ange qui parlait avec moi revint, et il me réveilla, comme un homme que l'on réveille de son sommeil. Il me dit, « Que vois-tu ? » Je répondis, « Je regarde, et voici, il y a un chandelier tout d'or, surmonté d'un vase et portant 7 lampes, avec 7 conduits pour les lampes qui sont au sommet du chandelier. Et il y a près de lui 2 oliviers, l'un à la droite du vase et l'autre à sa gauche. » Et reprenant la parole, je dis à l'ange qui parlait avec moi, « Que signifient ces choses, mon Seigneur ?» L'ange qui parlait avec moi me répondit, « Ne sais-tu pas ce que signifient ces choses ?» Je dis, « Non, mon Seigneur. » Alors il reprit et me dit, « C'est ici la parole que l'Éternel adresse à Zorobabel. Ce n'est ni par la puissance ni par la force, mais c'est par mon esprit, dit l'Éternel des armées. » Qui es-tu, grande montagne, devant Zorobabel? Tu seras aplani, il posera la pierre principale au milieu des acclamations. Grâce, grâce pour elle. La parole de l'Éternel me fut adressée en ces mots. Les mains de Zorobabel ont fondé cette maison, et ses mains l'achèveront, et tu sauras que l'Éternel des armées m'a envoyé vers vous.
Car ceux qui méprisaient le jour des faibles commencements se réjouiront en voyant le niveau dans

dans la main de Zorobabel. Ces sept sont les yeux de l'Éternel qui parcourent toute la terre. Je pris la parole et je lui dis, « Que signifient ces deux oliviers à la droite du chandelier et à sa gauche ?» Je pris une seconde fois la parole et je lui dis, « Que signifient les deux rameaux d'olivier qui sont près des deux conduits d'or d'où découle l'or ?» Il me répondit, « Ne sais-tu pas ce qu'ils signifient ?» Je dis, « Non, mon Seigneur. » Et il dit, « Ce sont les deux oints qui se tiennent devant le Seigneur de toute la terre. » Zacharie, chapitre 5. Je levai de nouveau les yeux et je regardai, et voici, il y avait un rouleau qui volait. Il me dit, « Que vois-tu ? » Je répondis, « Je vois un rouleau qui vole. Il a 20 coudées de longueur et 10 coudées de largeur. » Et il me dit, « C'est la malédiction qui se répand sur tout le pays, car selon elle, tout voleur sera chassé d'ici, et selon elle, tout parjure sera chassé d'ici. » Je la répands, dit l'Éternel des armées, afin qu'elle entre dans la maison du voleur et de celui qui jure faussement en mon nom, afin qu'elle y établisse sa demeure et qu'elle la consume avec le bois et les pierres. L'ange qui parlait avec moi s'avança et il me dit, « Lève les yeux et regarde ce qui sort là. » Je répondis, « Qu'est-ce ? » Et il dit, « C'est l'épha qui sort. » Il ajouta, « C'est leur iniquité dans tout le pays. » Et voici, une masse de plomb s'éleva, et il y avait une femme assise au milieu de l'épha. Il dit, « C'est l'iniquité. » Il la repoussa dans l'épha, et il jeta sur l'ouverture la masse de plomb. Je levai les yeux, et je regardai, et voici, deux femmes parurent. Le vent soufflait dans leurs ailes. Elles avaient des ailes comme celles de la cigogne. Elles enlevèrent l'épha entre la terre et le ciel. Je dis à l'ange qui parlait avec moi, « Où emportent-elles l'épha ? » Il me répondit, « Elles vont lui bâtir une maison dans le pays de Shinéar, et quand elle sera prête, il sera déposé là, dans son lieu. » Zacharie, chapitre 6. Je levai de nouveau les yeux et je regardai, et voici, quatre chars sortaient d'entre deux montagnes, et les montagnes étaient des montagnes d'airain. Au premier char, il y avait des chevaux roux, au second char des chevaux noirs, au troisième char des chevaux blancs et au quatrième char des chevaux tachetés, rouges. Je pris la parole et je dis à l'ange qui parlait avec moi, « Qu'est-ce, mon Seigneur ?» L'ange me répondit, « Ce sont les quatre vents des cieux qui sortent du lieu où ils se tenaient devant le Seigneur de toute la terre. Les chevaux noirs, attelés à l'un des chars, se dirigent vers le pays du septentrion, et les blancs vont après eux. Les tachetés se dirigent vers le pays du midi. Les rouges sortent et demandent à aller parcourir la terre. L'ange leur dit, « Allez, parcourez la terre. » Et ils parcoururent la terre. Il m'appela et il me dit, « Vois, ceux qui se dirigent vers le pays du septentrion font reposer ma colère sur le pays du septentrion. » La parole de l'Éternel me fut adressée en ces mots. « Tu recevras les dons des captifs, Eldaï, Tobija et Yedaïa, et tu iras toi-même ce jour-là, tu iras dans la maison de Josias, fils de Sophonie, où ils se sont rendus en arrivant de Babylone. » Tu prendras de l'argent et de l'or, et tu en feras des couronnes que tu mettras sur la tête de Josué, fils de Yotsadak, le souverain sacrificateur. Tu lui diras, ainsi parle l'Éternel des armées, « Voici, un homme, dont le nom est Germe, germera dans son lieu et bâtira le temple de l'Éternel. Il bâtira le temple de l'Éternel, il portera les insignes de la majesté. Il s'assiera et dominera sur son trône, il sera sacrificateur sur son trône, et une parfaite union régnera entre l'un et l'autre. Les couronnes seront pour Elem, Tobija et Yedeya, et pour Hen, fils de Sophonie, un souvenir dans le temple de l'Éternel. Ceux qui sont éloignés viendront et travailleront au temple de l'Éternel, et vous saurez que l'Éternel des armées m'a envoyé vers vous. Cela arrivera si vous écoutez la voix de votre Dieu, l'Éternel. » Zacharie, chapitre 7.
La quatrième année du roi Darius, la parole de l'Éternel fut adressée à Zacharie, le quatrième jour du neuvième mois, qui est le mois de Kisleu. On avait envoyé de Bethel Shareser et Regem-Melech avec ses gens pour implorer l'Éternel et pour dire aux sacrificateurs de la maison de l'Éternel des armées et aux prophètes, « Faut-il que je pleure au cinquième mois et que je fasse abstinence comme je l'ai fait tant d'années ?» La parole de l'Éternel des armées me fut adressée en ces mots. « Dis à tout le peuple du pays et aux sacrificateurs, quand vous avez jeûné et pleuré au cinquième et au septième mois, et cela depuis 70 ans, est-ce pour moi que vous avez jeûné? Et quand vous mangez et buvez, n'est-ce pas vous qui mangez et vous qui buvez? Ne connaissez-vous pas les paroles qu'a proclamées l'Éternel par les premiers prophètes, lorsque Jérusalem était habitée et tranquille avec ses villes alentour, et que le midi et la plaine étaient habitées? La parole de l'Éternel fut adressée à Zacharie en ces mots. Ainsi parlait l'Éternel des armées. Rendez véritablement la justice, et ayez l'un pour l'autre de la bonté et de la miséricorde. N'opprimez pas la veuve et l'orphelin, l'étranger et le pauvre, et ne méditez pas l'un contre l'autre le mal dans vos cœurs. Mais ils refusèrent d'être attentifs, ils eurent l'épaule rebelle, et ils endurcirent leurs oreilles pour ne pas entendre. Ils rendirent leur cœur dur comme le diamant pour ne pas écouter la loi et les paroles que l'Éternel des armées leur adressait par son esprit, par les premiers prophètes. Ainsi l'Éternel des armées s'enflamma d'une grande colère. Quand ils appelaient, ils n'ont pas écouté. Aussi n'ai-je pas écouté quand ils ont appelé, dit l'Éternel des armées. Je les ai dispersés parmi toutes les nations qu'ils ne connaissaient pas. Le pays a été dévasté derrière eux, et il n'y a plus eu ni allant ni venant. Et d'un pays de délices, ils ont fait un désert. Zacharie, chapitre 8. La parole de l'Éternel des armées se révéla en ces mots. Ainsi parle l'Éternel des armées. Je suis ému pour Sion d'une grande jalousie, et je suis saisi pour elle d'une grande fureur. Ainsi parle l'Éternel, je retourne à Sion, et je veux habiter au milieu de Jérusalem. Jérusalem sera appelée ville fidèle, et la montagne de l'Éternel des armées, montagne sainte. Ainsi parle l'Éternel des armées. Des vieillards et des femmes âgées s'assieront encore dans les rues de Jérusalem, chacun le bâton à la main à cause du grand nombre de leurs jours. Les rues de la ville seront remplies de jeunes garçons et de jeunes filles jouant dans les rues. Ainsi parle l'Éternel des armées. Si la chose paraît étonnante aux yeux du reste de ce peuple en ces jours-là, sera-t-elle de même étonnante à mes yeux, dit l'Éternel des armées. Ainsi parle l'Éternel des armées. Voici, je délivre mon peuple du pays de l'Orient et du pays du soleil couchant. Je les ramènerai et ils habiteront au milieu de Jérusalem. Ils seront mon peuple et je serai leur Dieu avec vérité et droiture. Ainsi parle l'Éternel des armées, fortifiez vos mains, vous qui entendez aujourd'hui ces paroles de la bouche des prophètes qui parurent au temps où fut fondée la maison de l'Éternel des armées, où le temple allait être bâti. Car avant ce temps, le travail de l'homme ne recevait pas sa récompense, et le salaire des bêtes était nul. Il n'y avait point de paix pour ceux qui entraient et sortaient à cause de l'ennemi, et je lâchais tous les hommes les uns contre les autres. Maintenant, je ne suis pas pour le reste de ce peuple comme j'étais dans le temps passé, dit l'Éternel des armées. Car les semailles prospéreront, la vigne rendra son fruit, la terre donnera ses produits, et les cieux enverront leur rosée. Je ferai jouir de toutes ces choses le reste de ce peuple. De même que vous avez été en malédiction parmi les nations, maison de Juda et maison d'Israël, de même je vous sauverai et vous serez en bénédiction. Ne craignez pas et que vos mains se fortifient. Car ainsi parle l'Éternel des armées. Comme j'ai eu la pensée de vous faire du mal lorsque vos pères m'irritaient, dit l'Éternel des armées, et que je ne m'en suis point repenti, ainsi je reviens en arrière et j'ai résolu en ces jours de faire du bien à Jérusalem et à la maison de Juda. Ne craignez pas.
Voici ce que vous devez faire. Dites la vérité chacun à son prochain. Jugez dans vos portes selon la vérité et en vue de la paix. Que nul en son cœur ne pense le mal contre son prochain. Et n'aimez pas le faux serment, car ce sont là toutes choses que je hais, dit l'Éternel. La parole de l'Éternel des armées me fut adressée en ces mots. Ainsi parle l'Éternel des armées. Le jeûne du quatrième mois, le jeûne du cinquième, le jeûne du septième et le jeûne du dixième se changeront pour la maison de Juda en jours d'allégresse et de joie, en fête de réjouissance. Mais aimez la vérité et la paix. Ainsi parle l'Éternel des armées. Il viendra encore des peuples et des habitants d'un grand nombre de villes. Les habitants d'une ville iront à l'autre en disant « Allons implorer l'Éternel et chercher l'Éternel des armées. Nous irons aussi. » Et beaucoup de peuples et de nombreuses nations viendront chercher l'Éternel des armées à Jérusalem et implorer l'Éternel. Ainsi parle l'Éternel des armées. En ces jours-là, 10 hommes de toutes les langues des nations saisiront un juif par le pan de son vêtement et diront « Nous irons avec vous, car nous avons appris que Dieu est avec vous. » Zacharie, chapitre 9. Oracle, parole de l'Éternel sur le pays de Hadrach. Elle s'arrête sur Damas, car l'Éternel a l'œil sur les hommes, comme sur toutes les tribus d'Israël. Elle s'arrête aussi sur Hamath, à la frontière de Damas, sur Tyr et Sidon, malgré toute leur sagesse. Tyr s'est bâti une forteresse, elle a amassé l'argent comme la poussière et l'or comme la boue des rues. Voici, le Seigneur s'en emparera, il précipitera sa puissance dans la mer et elle sera consumée par le feu. Ascalon le verra et elle sera dans la crainte. Gaza aussi et un violent tremblement la saisira. Écron aussi, car son espoir sera confondu. Le roi disparaîtra de Gaza et Ascalon ne sera plus habité. L'étranger s'établira dans Asdod et j'abattrai l'orgueil des Philistins. J'ôterai le sang de sa bouche et les abominations d'entre ses dents. Lui aussi restera pour notre Dieu. Il sera comme un chef en Juda et Écron sera comme les Jébusiens. Je camperai autour de ma maison pour la défendre contre une armée, contre les allants et les venants, et l'oppresseur ne passera plus près d'eux, car maintenant mes yeux sont fixés sur elle. Sois transportée d'allégresse, fille de Sion, pousse des cris de joie, fille de Jérusalem. Voici, ton roi vient à toi, il est juste et victorieux, il est humble et monté sur un âne, le petit d'une ânesse. Je détruirai les chars d'Éphraïm et les chevaux de Jérusalem, et les arcs de guerre seront anéantis. Il annoncera la paix aux nations, et il dominera d'une mer à l'autre, depuis le fleuve jusqu'aux extrémités de la terre. Et pour toi, à cause de ton alliance scellée par le sang, je retirerai tes captifs de la fosse où il n'y a pas d'eau. Retournez à la forteresse, captif, plein d'espérance. Aujourd'hui encore, je le déclare, je te rendrai le double. Car je bande Juda comme un arc, je m'arme d'Éphraïm comme d'un arc, et je soulèverai tes enfants au Sion contre tes enfants au Javan. Je te rendrai pareil à l'épée d'un vaillant homme. L'Éternel au-dessus d'eux apparaîtra, et sa flèche partira comme l'éclair. Le Seigneur, l'Éternel, sonnera de la trompette. Il s'avancera dans l'ouragan du midi. L'Éternel des armées les protégera. Ils dévoreront, ils vaincront les pierres de la fronde. Ils boiront, ils seront bruyants comme pris de vin, ils seront pleins comme une coupe, comme les coins de l'autel. L'Éternel, leur Dieu, les sauvera en ce jour-là, comme le troupeau de son peuple. Car ils sont les pierres d'un diadème qui brilleront dans son pays. Oh, quelle prospérité pour eux, quelle beauté! Le froment fera croître les jeunes hommes et le moût les jeunes filles. Zacharie, chapitre 10. Demandez à l'Éternel la pluie du printemps. L'Éternel produira des éclairs et il vous enverra une abondante pluie. Il donnera à chacun de l'herbe dans son champ. Car les téraphimes ont des paroles de néant, les devins prophétisent des faussetés, les songes mentent et consolent par la vanité.
C'est pourquoi ils sont errants comme un troupeau, ils sont malheureux parce qu'il n'y a point de pasteur. Ma colère s'est enflammée contre les pasteurs, et je châtirai les boucs. Car l'Éternel des armées visite son troupeau, la maison de Juda, et il en fera comme son cheval de gloire dans la bataille. De lui sortira l'angle, de lui le clou, de lui l'arc de guerre. De lui sortiront tous les chefs ensemble. Ils seront comme des héros foulant dans la bataille la boue des rues. Ils combattront parce que l'Éternel sera avec eux. Et ceux qui seront montés sur des chevaux seront couverts de honte. Je fortifierai la maison de Juda et je délivrerai la maison de Joseph. Je les ramènerai car j'ai compassion d'eux et ils seront comme si je ne les avais pas rejetés. Car je suis l'Éternel, leur Dieu, et je les exaucerai. Éphraïm sera comme un héros, leur cœur aura la joie que donne le vin. Leurs fils le verront et seront dans l'allégresse, leur cœur se réjouira à l'Éternel. Je les sifflerai et les rassemblerai, car je les rachète, et ils multiplieront comme ils multipliaient. Je les disperserai parmi les peuples, et au loin ils se souviendront de moi. Ils vivront avec leurs enfants, et ils reviendront. Je les ramènerai du pays d'Égypte, et je les rassemblerai de l'Assyrie. Je les ferai venir au pays de Galaad et au Liban, et l'espace ne leur suffira pas. Il passera la mer de détresse, il frappera les flots de la mer, et toutes les profondeurs du fleuve seront desséchées. L'orgueil de la Syrie sera abattu, et le sceptre de l'Égypte disparaîtra. Je les fortifierai par l'Éternel, et ils marcheront en son nom. Zacharie, chapitre 11. Liban, ouvre tes portes, et que le feu dévore tes cèdres. Gémis, cyprès, car le cèdre est tombé, ceux qui s'élevaient sont détruits. Gémissez, chênes de Basan, car la forêt inaccessible est renversée. Les bergers poussent des cris lamentables parce que leur magnificence est détruite. Les lionceaux rugissent parce que l'orgueil du Jourdain est abattu. Ainsi parle l'Éternel, mon Dieu. Paix les brebis destinées à la boucherie. Ceux qui les achètent les égorgent impunément. Celui qui les vend dit, béni soit l'Éternel, car je m'enrichis. Et leur pasteur ne les épargne pas. Car je n'ai plus de pitié pour les habitants du pays, dit l'Éternel. Et voici, je livre les hommes aux mains les uns des autres et aux mains de leurs rois. Ils ravageront le pays et je ne délivrerai pas de leurs mains. Alors, je me mis à paître les brebis destinées à la boucherie, assurément les plus misérables du troupeau. Je pris deux houlettes, j'appelai l'une grâce, et j'appelai l'autre union, et je fis paître les brebis. J'exterminai les trois pasteurs en un mois. Mon âme était impatiente à leur sujet, et leur âme avait aussi pour moi du dégoût. Et je dis, je ne vous paîtrai plus, que celle qui va mourir meure, que celle qui va périr périsse, et que celle qui reste se dévore les unes les autres. Je pris ma houlette grasse et je la brisai pour rompre mon alliance que j'avais traitée avec tous les peuples. Elle fut rompue ce jour-là, et les malheureuses brebis qui prirent garde à moi reconnurent ainsi que c'était la parole de l'Éternel. Je leur dis, « Si vous le trouvez bon, donnez-moi mon salaire, sinon ne me le donnez pas. » Et ils pesèrent pour mon salaire 30 cycles d'argent. L'Éternel me dit, « Jette-le au potier, ce prix magnifique auquel ils m'ont estimé. » Et je pris les 30 cycles d'argent et je les jetai dans la maison de l'Éternel pour le potier. Puis je brisai ma seconde houlette, union, pour rompre la fraternité entre Juda et Israël. L'Éternel me dit, « Prends encore l'équipage d'un pasteur insensé. » Car voici, je susciterai dans le pays un pasteur qui n'aura pas souci des brebis qui périssent. Il n'ira pas à la recherche des plus jeunes, il ne guérira pas les blessés, il ne soignera pas les saines, mais il dévorera la chair des plus grasses et il déchirera jusqu'aux cornes de leurs pieds. Malheur au pasteur de néant qui abandonne ses brebis, que l'épée fonde sur son bras et sur son œil droit, que son bras se dessèche et que son œil droit s'éteigne. Zacharie, chapitre 12. Oracle, parole de l'Éternel sur Israël. Ainsi parle l'Éternel qui a étendu les cieux et fondé la terre, et qui a formé l'esprit de l'homme au-dedans de lui.
Voici, je ferai de Jérusalem une coupe d'étourdissement pour tous les peuples d'alentour, et aussi pour Juda, dans le siège de Jérusalem. En ce jour-là, je ferai de Jérusalem une pierre pesante pour tous les peuples. Tous ceux qui la soulèveront seront meurtris, et toutes les nations de la terre s'assembleront contre elle. En ce jour-là, dit l'Éternel, je frapperai d'étourdissement à tous les chevaux, et de délire ceux qui les monteront. Mais j'aurai les yeux ouverts sur la maison de Juda, quand je frapperai d'aveuglement tous les chevaux des peuples. Les chefs de Juda diront en leur cœur, « Les habitants de Jérusalem sont notre force, par l'Éternel des armées, leur Dieu. » En ce jour-là, je ferai des chefs de Juda comme un foyer ardent parmi du bois, comme une torche enflammée parmi des gerbes. Ils dévoreront à droite et à gauche tous les peuples d'alentour, et Jérusalem restera à sa place, à Jérusalem. L'Éternel sauvera d'abord les tentes de Juda, afin que la gloire de la maison de David, la gloire des habitants de Jérusalem, ne s'élève pas au-dessus de Juda. En ce jour-là, l'Éternel protégera les habitants de Jérusalem, et le faible parmi eux sera dans ce jour comme David. La maison de David sera comme Dieu, comme l'ange de l'Éternel devant eux. En ce jour-là, je m'efforcerai de détruire toutes les nations qui viendront contre Jérusalem. Alors je répandrai sur la maison de David et sur les habitants de Jérusalem un esprit de grâce et de supplication, et ils tourneront les regards vers moi, celui qu'ils ont percé. Ils pleureront sur lui comme on pleure sur un fils unique. Ils pleureront amèrement sur lui comme on pleure sur un premier-né. En ce jour-là, le deuil sera grand à Jérusalem, comme le deuil d'Hadad-Rimmon dans la vallée de Mégidon. Le pays sera dans le deuil, chaque famille séparément, la famille de la maison de David séparément et les femmes à part, la famille de la maison de Nathan séparément et les femmes à part, la famille de la maison de Lévi séparément et les femmes à part, la famille de Shimei séparément et les femmes à part, toutes les autres familles, chaque famille séparément et les femmes à part. Zacharie, chapitre 13. En ce jour-là, une source sera ouverte pour la maison de David et les habitants de Jérusalem, pour le péché et pour l'impureté. En ce jour-là, dit l'Éternel des armées, j'exterminerai du pays les noms des idoles, afin qu'on ne s'en souvienne plus. J'ôterai aussi du pays les prophètes et l'esprit d'impureté. Si quelqu'un prophétise encore, son père et sa mère qui l'ont engendré lui diront, « Tu ne vivras pas, car tu dis des mensonges au nom de l'Éternel, et son père et sa mère qui l'ont engendré le transperceront quand il prophétisera. » En ce jour-là, les prophètes rougiront de leur vision quand ils prophétiseront, et ils ne revêtiront plus un manteau de poils pour mentir. Chacun d'eux dira, « Je ne suis pas prophète, je suis laboureur, car on m'a acheté dès ma jeunesse, et si on lui demande « D'où viennent ces blessures que tu as aux mains ?» il répondra « C'est dans la maison de ceux qui m'aimaient que je les ai reçues. » Épée, lève-toi sur mon pasteur et sur l'homme qui est mon compagnon, dit l'Éternel des armées. Frappe le pasteur et que les brebis se dispersent, et je tournerai ma main vers les faibles. » Dans tout le pays, dit l'Éternel, les deux tiers seront exterminés, périront, et l'autre tiers restera. Je mettrai ce tiers dans le feu, et je le purifierai comme on purifie l'argent. Je l'éprouverai comme on éprouve l'or. Il invoquera mon nom, et je l'exaucerai. Je dirai, c'est mon peuple. Et il dira, l'Éternel est mon Dieu. Zacharie, chapitre 14. Voici, le jour de l'Éternel arrive, et tes dépouilles seront partagées au milieu de toi. Je rassemblerai toutes les nations pour qu'elles attaquent Jérusalem. La ville sera prise, les maisons seront pillées et les femmes violées. La moitié de la ville ira en captivité, mais le reste du peuple ne sera pas exterminé de la ville. L'Éternel paraîtra et il combattra ces nations, comme il combat au jour de la bataille. Ses pieds se poseront en ce jour, sur la montagne des Oliviers, qui est vis-à-vis de Jérusalem, du côté de l'Orient. La montagne des Oliviers se fendra par le milieu, à l'Orient et à l'Occident, et il se formera une très grande vallée. Une moitié de la montagne reculera vers le septentrion, et l'autre moitié vers le midi.
Vous fuirez alors dans la vallée de mes montagnes, car la vallée des montagnes s'étendra jusqu'à Hazel. Vous fuirez comme vous avez fui devant le tremblement de terre au temps d'Ozias, roi de Juda, et l'Éternel mon Dieu viendra, et tous ses saints avec lui. En ce jour-là, il n'y aura point de lumière, il y aura du froid et de la glace. Ce sera un jour unique, connu de l'Éternel, et qui ne sera ni jour ni nuit. Mais vers le soir, la lumière paraîtra. En ce jour-là, des eaux vives sortiront de Jérusalem et couleront moitié vers la mer orientale, moitié vers la mer occidentale. Il en sera ainsi été et hiver. L'Éternel sera roi de toute la terre. En ce jour-là, l'Éternel sera le seul Éternel, et son nom sera le seul nom. Tout le pays deviendra comme la plaine de Géba à Rimmon, au midi de Jérusalem. Et Jérusalem sera élevée et restera à sa place, depuis la porte de Benjamin jusqu'au lieu de la première porte, jusqu'à la porte des angles, et depuis la tour de Hananéel jusqu'au pressoir du roi. On habitera dans son sein et il n'y aura plus d'interdit. Jérusalem sera en sécurité. Voici la plaie dont l'Éternel frappera tous les peuples qui auront combattu contre Jérusalem. Leur chair tombera en pourriture, tandis qu'ils seront sur leurs pieds. Leurs yeux tomberont en pourriture dans leurs orbites, et leur langue tombera en pourriture dans leur bouche. En ce jour-là, l'Éternel produira un grand trouble parmi eux. L'un saisira la main de l'autre, et ils lèveront la main les uns sur les autres. Juda combattra aussi dans Jérusalem, et l'on amassera les richesses de toutes les nations d'alentour, l'or, l'argent et des vêtements en très grand nombre. La plaie frappera de même les chevaux, les mulets, les chameaux, les ânes, et toutes les bêtes qui seront dans ces camps. Cette plaie sera semblable à l'autre. Tous ceux qui resteront de toutes les nations venues contre Jérusalem monteront chaque année pour se prosterner devant le roi, l'Éternel des armées, et pour célébrer la fête des tabernacles. S'il y a des familles de la terre qui ne montent pas à Jérusalem pour se prosterner devant le roi, l'Éternel des armées, la pluie ne tombera pas sur elles. Si la famille d'Égypte ne monte pas, si elle ne vient pas, la pluie ne tombera pas sur elle. Elle sera frappée de la plaie dont l'Éternel frappera les nations qui ne monteront pas pour célébrer la fête des tabernacles. Ce sera le châtiment de l'Égypte, le châtiment de toutes les nations qui ne monteront pas pour célébrer la fête des tabernacles. En ce jour-là, il sera écrit sur les clochettes des chevaux, « Sainteté à l'Éternel, et les chaudières dans la maison de l'Éternel seront comme les coupes devant l'autel. Toute chaudière à Jérusalem et dans Juda sera consacrée à l'Éternel des armées. Tous ceux qui offriront des sacrifices viendront et s'en serviront pour cuire les viandes. Et il n'y aura plus de marchands dans la maison de l'Éternel des armées en ce jour-là. »

Radio Emmanuel, nous saluons tout auditeur qui a écouté une cunia partout dans le monde qui branche ensemble avec nous, qui a participé dans l'émission Commandé Matin. 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

0: 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Parce que nous ne vivons pas la foi. Nous n'avons besoin de bagailles littérales. Et c'est que à chaque fois qu'on parle, mes bien-aimés, le Seigneur, il y a un impact dans le monde invisible. À chaque fois qu'on déclare quelque chose, il y a un impact dans le monde invisible. Des bagailles qu'on dit, c'est ça que le monde invisible tape tant sur la bouche pour l'exécuter. 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Matthieu 12, à partir du verset 43. 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Donc, filmez tout dehors. 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C'est lui-même, nous pral méditer à la gloire de Dieu. On comprend, alléluia. On a commencé à partir du verset 1er. 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L'autre a gardé tête ou dans miroir. C'est pour dire bon Dieu. Ou béni moi. Nous façon que m'bat espérer. Parce que vous son bon Dieu qui est extraordinaire. C'est un psaume de David. Mais David, il dit béni soit l'éternel mon rocher. Qui exerce mes mains au combat. Mes doigts à la bataille. Et David commence avec la bénédiction. Il bénit mon Dieu. Il bénit mon Dieu parce qu'ils sont guerriers. Il bénit mon Dieu parce qu'ils sont conquérants. Parce que depuis vous guerriers ou sont conquérants, ou pas capable de rapporter la victoire. Et ça fait, je dis à, c'est pour vous dire bon Dieu merci, parce qu'il permet que vous soyez femme de prière, ou soyez homme de prière. Et bien ça, David dit béni soit l'éternel mon Dieu qui exerce mes mains au combat, mes doigts à la bataille. Bon, David pas béni mon Dieu pour royaume, non, pour royauté. Mais David bénit mon Dieu parce qu'ils sont hommes de guerre. Ils sont hommes qui comptent bataille. Parce que des bénédictions qu'on gagne, frère. Vous comprenez? C'est à cause de, vous comprenez, nous sommes hommes de guerre. Parce qu'ils étaient venus pour retirer l'amour plusieurs fois. Ils étaient venus. Vous comprenez? Gédé mari ou mari ensemble avec lui. Gédé madame ou mari. Le monde invisible venait à diverses reprises pour retirer l'amour. C'est à cause de l'esprit de combativité. Comment on combat sous genoux? Gédé bénédiction. Gédé bénédiction. Ou gédé pensé, si ou pas tout le monde de prière, gen bagay ou gen la manjou diyo tap gen el, ouè, yo vine tirel la men. 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Lorsque bon Dieu campe, il dit, cacherai-je à Abraham ce que je veux faire. Bon Dieu voulait sentir que, gen bagay li baka cacher à Abraham. Donc, c'est déjà une priorité exceptionnelle. Il dit, mon bienfaiteur et ma forteresse. David qui a parlé là de bon Dieu. Il dit, mon bienfaiteur et ma forteresse. Ma haute retraite est mon libérateur. Mon bouclier, c'est lui qui est mon refuge et qui m'assujettit mon peuple. Déjà sous langage David, ou un nèg kap pale a, c'est un militaire qu'il y est. Mais ça fait que, des fois, l'homme bon Dieu, sort de bon Dieu, ou pas capable. Le comprendre, c'est parce que tout langage, monsieur dit là, c'est langage militaire. Ma forteresse, ma haute retraite, mon libérateur, mon bouclier, mon refuge. Le verbe assujettir, donc, ouais, que son guerrier qui a parlé là. Et Michel connaît que, malgré le guerrier, malgré, bon Dieu, bal capacité pour le bataille, mais il réalisait que c'est pas lui-même qui remporte victoire, mais c'est bon Dieu qui fait remporter victoire. Et puis, il pose la question, il dit, éternel, qu'est-ce que l'homme pour que tu le connaisses? Le fils de l'homme pour que tu prennes garde à lui. Il va pas comprendre que, mais qui est-ce même moyen pour venir connaître dans la dimension ça? Jusqu'à ce que vous prenez garde à moi-même. Et puis il dit, l'homme est semblable à un souffle. Ses jours sont comme l'ombre qui passe. Éternel abaisse les cieux et descend, touche les montagnes et qu'elles soient fumantes. Ma pral prend, méditer ensemble avec vous chaque passage qui nous dit parce que l'air a déjà avancé ensemble avec nous. Mine là ensemble avec vous pour me calmer tout dans le contexte. L'homme qui parle. Parce que grand monde qui a parlé ou faut porter attention à lui-même. Parce que son monde bon Dieu utilisé. Parce que son monde qui a l'esprit bon Dieu dans lui-même. L'homme porte attention à lui-même, non. Goma gay qui l'a dit, c'est bon Dieu qui inspire ou capable prendre l'exemple de sa monde dans dia. Parce que de la façon que David parlait, il réalisait que bon Dieu fait un pile pour lui-même. Mais l'elle gardé, il va quitter sa montée dans tête lui. Il tracé origine en tant que homme, côté sorti. Il dit, l'homme est semblable à un souffle. Ses jours sont comme l'homme qui passe. Et c'est plus gros problème des fois qui qu'on permettre que nous gagnons orgueil dans la vie, nous. c'est parce que nous pas qu'à retracer origine nous n'importe qui bagaille gonfle en tête nous. 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Il t'a qu'à faire pour n'importe qui l'autre monde, mais il fait grâce. David dit que ça qui fait briller les éclairs et disperse mes ennemis. Lance tes flèches et mets-les en déroute. Donc David sorti que non seulement bon Dieu apprend les batailles, mais il y a quelques combats, c'est pas lui-même qui vous mène elle. Il y a quelques luttes, c'est pas lui-même qui vous mène elle. Il y a quelques ennemis qui ont expérimenté, qui ont expérimenté. C'est bon Dieu qui pour descendre ciel, qui pour descendre, pour toucher mon taille, pour frapper l'ennemi. Parce que même si vous avez une dextérité, qui est-ce qui a battu avec le diable? Qui est-ce qui a battu avec Satan? Non, c'est bon Dieu qui mène la bataille ça pour même. Et pas ça. C'est bon Dieu qui vous mène la bataille ça pour même. Parce que des fois, nous dit, n'a plus vrai bataille avec diable. Pas dit ça, frère. Pas dit ça. C'est cet esprit qui est en dedans. C'est bon Dieu qui est en dedans. C'est bon Dieu qui anime. L'archange Michel dit que l'Éternel te réprime, Satan. Ça veut dire que son autorité spirituelle qui existait. Si bon Dieu pas t'en dedans, frère, là qu'on s'est retourné dans la fumée, on t'a allé. 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Parce que, ou qu'a dit à bas Baka, que bon Dieu campait ensemble beaucoup, parce que le Saint-Esprit en dedans. 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Pas une profondeur. Songez, t'es gué au pasteur qui a la mission. L'arrivée dans la mission, et puis il a fait des déclarations. Non, fait déclaration, mon compte dans la mission, des fois, il y a des gens qui ont la mission. C'est pas spirituellement, ils ont engendré, non? Mais ils ont allé pour être capable de faire une excursion, faire une vacances. Et puis là, il arrive, le pasteur a fait des proclamations. Proclamation, et puis une proclamation. Il dit, diable, comme ça que, on a fait ceci, on a fait cela. Et puis dans la soirée, l'heure après mission, il y a eu monde qui est dans la mission. Et puis, diable a vu dire que ça que, ah, comme si, ou même tout, ou du wap piquem. 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Il va parler jusqu'à ce que, pasteur a vini, li prie ensemble avec lui, et puis il défait ça que t'es fait là, et puis il reprend bon sens li. Roman, et ça que fait, il y a des batailles qui a mené, frère, c'est pour demander bon Dieu assistance. Il y a des combats qui a mené, demander bon Dieu assistance. Parce que le combat, ça trop fort pour la joue. Il est trop dur, il est trop difficile. Il y a des expériences spirituelles, faut acquérir, non, bon Dieu, pour qu'on mène la bataille. Et ça que fait, la Bible dit à chacun son rang. Et ça que fait, David dit, Seigneur, abaisse les cieux, descends et touche la montagne, et qu'elle soit fumante, fais briller des éclairs, et disperse mes ennemis. Ou exercez même le combat, vêtement à la bataille, mais l'ennemi ça aussi pour disperser. Il dit, Seigneur, lance tes flèches, et mets-les en déroute. Waouh! Mande bon Dieu ça matin, non? Mande bon Dieu ça matin, non? Mande, dis bon Dieu, baisse ciel là, descend. Dis bon Dieu, fais briller éclair, dispersez tout l'ennemi campé. Dis bon Dieu, vos flèches, mettez-vous en déroute. Parce que yon marche, yon en direction pour venir la caille. Yon en direction pour venir dans la maison. Yon en direction pour venir attaquer. Mande bon Dieu pour mettre en déroute matin. Mande bon Dieu pour mettre en déroute. Pour disposition ça que yo prend pour pas capable de river la caille aujourd'hui parce que bon Dieu pas quitter que crier à vie la caille. Bon Dieu va quitter chacun la vie la caille. Bon Dieu va quitter entièrement chanter la caille matin. Non, c'est des cris de triomphe et de salut qui pour lever la caille. Et puis il dit étends tes mains d'en haut. Délivre-moi et sauve-moi des grandes eaux de la main des fils de l'étranger. La ville cap parler. Il a dit que, en l'air, il dit, béni soit l'Éternel, mon rocher, qui exerce mes mains au combat, mais dans la bataille. David sentit que danger là. Et puis il dit, dont la bouche profère la fausseté, et dans la droite est une droite messagère. Oh Dieu, je te chanterai un cantique nouveau. Je te célébrerai celui de la discorde. Toi qui donne le salut au roi, qui sauve du glaive, maîtrier David, ton serviteur. Délivre-moi et sauve-moi de la main des fils de l'étranger. Dont la bouche professe la fausseté et dont la droite est une droite mensongère. Mais l'âme pral béni aujourd'hui, dans trois derniers versets, dans deux derniers versets, m'a béni aujourd'hui, dans tous les trois, David dit m'a béni. D'ailleurs, ils m'ont proclamé ça ensemble avec moi aujourd'hui, et c'est pour vous qu'il y a. C'est pour vous qu'il y a. Proclamez ça, matin, c'est la déclaration que bon Dieu fait dans la vie. C'est pour vous qu'il y a, matin. Pas de monde capable de retirer, pas de monde qui a empêché le matin. C'est pour vous qu'il y a. Ok? C'est pour vous qu'il y a. Il dit, nos greniers sont pleins. Regorgeant de toute espèce de provision. Nos troupeaux se multiplient par milliers, par 10 000 dans nos campagnes. C'est David qui a parlé là. Consacrer les greniers. En Haïti, il y a le Galata. C'est côté qu'on serait mangé. Gloire à Jésus. Alléluia. C'est côté que vous serez mangé. On a commencé dans verset 12 là. Il dit, nos fils sont comme des plantes qui croissent dans leur jeunesse. Nos filles sont comme des colonnes sculptées qui font longuement des palais. Ça veut dire que je dis à le Saint-Esprit dit pour tout consacrer. Petit tout yo, yo pas faire mauvais route. Petit garçon yo pral grandi dans jeunesse yo. Petit fou yo pral des colonnes sculptées qui font longuement des palais. Des palais, excuse-moi. Ça veut dire qu'il y a près de l'église. Yo pas pralé. Pas gen moun ka pousse de yo. Pas gen moun ka mette au dehors. Au nom de Jésus-Christ. Déclarez ça avec moi. Du petit moi va grandir. Au nom de Jésus. Répétez ça. Même si vous êtes petit ou qui n'a prison, je dis. Même si vous êtes petit ou qui a boit de drogue. Même si vous êtes petit ou qui n'a prostitution. Puis, quand on dit ça. Dit petit, moi, petit garçon, non. C'est une plante qui a grandi dans la jeunesse. Wow! C'est une plante qui a grandi dans la jeunesse. Ça veut dire, bon Dieu apprend depuis la jeunesse. L'a servi, bon Dieu. L'a marché, bon Dieu. Même si elle partit, elle retourne. C'est pour le mettre à genoux, pour la prier sous lui. Pour le consacrer la ville entièrement à mon Dieu. Petit ou matin, petit garçon, c'est un plante qui a grandi dans la jeunesse. Dis ça avec moi. Du petit garçon, non. C'est un plante qui a grandi dans la jeunesse. Du petit garçon, non. C'est un plante qui a porté fruit dans la jeunesse. Dit en kounia, dit petite fille, yo. C'est des ornements qu'a prêté en dans l'église. Dit petite fille, yo. Y a fleuri en dans l'église. Ah, matin, au nom de Jésus. Y a planification qui fait. Et ben ça, y a planification qui fait. Puis, il faut crier à partir de petit tout. Yo cherche yo, yo pas qu'à joindre nous. Yo cherche yo, yo pas qu'à joindre nous aujourd'hui, ah. Yo fait tout ça possible pour ouais, si t'es qu'à atteindre nous, yo dit une fois n'pas qu'à atteindre nous allons chercher dans l'église, nous allons chercher dans petit tout yo. Maintenant le Saint-Esprit dit que ça que petit garçon yo, depuis la jeunesse y a grandi. Petite fille yo, y a pris des ornements dans l'église là. Et on va aller au nom de Jésus-Christ. Eh ben c'est quoi ça bénit maintenant. Les petits tout bénit tout. Moi bénit maintenant, moi bénit. Déclarez ça avec moi. Du petit garçon, yo. Y a grandi depuis la jeunesse, yo. Y a baillé mon plante. Y a porté mon fruit. Du petit fille, yo. Y a servi ornement à l'intérieur de l'église. Y a chanté en dans l'église. Y a dansé en dans l'église. Y a glorifié mon Dieu en dans l'église. Prostitution parfaite pour yo. Drogue pas faite pour yo. Au nom de Jésus Christ Nazareth. Béni petit tout yo. Béni petit tout yo, je dis. Parce que depuis petit tout béni, vous avez gagné une sorte de stabilité émotionnelle. Parce que vous pas pral connaître qui côté yo, vous avez connaissé l'église yo. C'est ça que fait, je dis, nous commençons avec petit tout. Verset 13. Il dit, nos greniers sont pleins. Regorgeant de toute espèce de provision. Nos troupeaux se multiplient par milliers, par 10 000 dans nos campagnes. Wow! Matin, canet banque ou pral plein. La caille ou pral gen manger. Bon Dieu pral voye provision pour même. Troupeau pral multiplier. Moun nan pays étranger ou pap gen troupeau. Mais cependant, ou pral gen la caille ou en grande quantité. Frigidor pap jam manke viande. Frigidon, pas besoin de manger. C'est pour manger, je dis. C'est pour manger, pour qu'a toujours gagné, pour ma moun kap passe. Il dit, nos greniers sont pleins. regorgeant de toute espèce de provision. Je dis à bon Dieu, qu'il faut manger sauvé. Sauve pépito. Est-ce que c'est du ou besoin? Bon Dieu, bon Dieu. Est-ce que c'est maï moulin? Est-ce que c'est pitimi? Est-ce que c'est wouti? Bakonè? Est-ce que c'est bakonè? C'est bœuf? Quelle que soit forme de nourriture qu'on a besoin. Bon Dieu, à baoul, je dis. Il dit, nos gémis sont fécondes. Point de désastre. Point de captivité. Point de cri dans nos rues. Gloire à Jésus. Gloire à Jésus. Gloire à Jésus. Gloire à Jésus. Prophétisez ça sous la caille ou sous maison. Alléluia. Matin, dit frigidaire mieux plein. Dit frigidaire mieux plein, matin. Dit canne banque mieux plein. L'huile a sauté dans la caille matin. Au nom de Jésus-Christ, dit frigidaire mieux plein. Dit canne banque mieux plein. Dit la fécondité entre la caille. La fécondité entre la caille et moi. Moi chasser tout esprit de stérilité. Moi relâcher l'esprit de fécondité. L'esprit de multiplication. L'esprit de richesse. L'esprit de prospérité entre la caille et moi. N'aimez qu'une ou by adresse la caille. Et puis déclarer ça. Déclarer ça. Adresse la caille. Et puis, toutes sortes de Dieu déclarées, au Kounia. Dit, c'est pour gagner nos plein. C'est pour frigider d'un plein. C'est pour manger en abondance. C'est pour la caille moins féconde. Prospérité. Richesse. L'argent. Multiplication. Maintenant, ma béni. 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
1: Et quand l'Esprit de vérité sera venu, il vous conduira dans la vérité tout entière. Car il ne parlera pas de lui-même, mais tout ce qu'il aura entendu, il le dira. Il vous annoncera les choses à venir. Il manifestera ma gloire, car il puisera dans ce qui est en moi et vous l'annoncera. Ainsi la gloire du Père se révèle par l'Esprit. La gloire et la puissance de Jésus se révèlent par son Esprit. Ainsi quelqu'un qui a cru le verra. Alléluia.

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C'est Radio Emmanuel ou écouter. Non, on va écouter nous dans 514-402-51-35, si vous voulez parler ensemble avec nous, 857-288-07-64. 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Ou capable brancher radio à par téléphone dans 360-398-42-77. 360-398-42-77. 360-398-42-62, 360-398-42-77, 360-398-42-62, 339-207-18-17. Assez facile, je vais vous dire une dernière fois pour vous-même. 360-398-42-77, 360-398-42-62. Donc, c'est assez facile. Donc, il y a deux numéros, ça, il y a une même composition. C'est seulement deux derniers chiffres derrière, qui sont différents. Il y a 360-398-42-77. Encore, 360-398-42-62. Donc, c'est deux chiffres derrière, qui séparent, 77-62, mais c'est la même composition avec les chiffres en avant. Et puis après ça, nous avons 339-207-18-17. Ça, c'est pour les gens qui sont aux États-Unis, qui t'a un même prend radio, un bon numéro de téléphone, non, qu'on soit capable de prendre et participer ensemble avec nous. Nous connaissons le numéro Montréal, c'est assez facile, c'est 438. Ah, bon, je vais chercher le numéro. Numéro Montréal pour vous-même, c'est 438-797-2861. 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Que bon Dieu bénisse au matin. 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

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Donc, que le Seigneur vous bénisse, que le Seigneur vous garde, que le Seigneur vous protège, que le Seigneur vous tient dans sa main. 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

0: sorti les asponges dans la vie, madame. Est-ce qu'on vini? Est-ce qu'on vini pour bénir matin? Est-ce qu'on vini pour bénir matin? Dis avec moi oui. Le bonheur, la grâce m'accompagneront tous les jours de ma vie. Dis avec moi oui. Le bonheur, la grâce m'accompagneront tous les jours de ma vie.
1: Car l'Éternel, le très roi est redoutable. Il est le roi sur toute la terre. Il nous assujettit des peuples. Il met des nations sous nos pieds. Il nous choisit notre héritage. La gloire de Jacob qu'il aime. Dieu monte au milieu des cris de triomphe. Chantez, saint Dieu. Je suis évangéliste Bouroir Audena de l'église de Dieu Maison de Refuge de Souscaso, dirigé par l'évêque Serge Boulange. Nous sommes un groupe jeune qui décide à marcher avec Dieu, à évangéliser et à ramener les cœurs à la repentance. Qu'il en soit ainsi pour vous, que le Seigneur vous bénisse. Servez l'Éternel avec joie. Sachez que l'Éternel est Dieu. C'est lui qui nous a fait et nous lui appartenons. Alors je vous souhaite à faire un beau choix. Qu'il en soit ainsi. Un très bon choix.
2: Choisis à nous, Seigneur.
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Il dit, car ceci est mon sang, le sang de l'alliance qui est répandu pour plusieurs, pour la rémission des péchés. Le sang de l'alliance. Matthieu 26, verset 28. Le sang de l'alliance. Maintenant, nous allons décréter que nous recevons les bénéfices de la nouvelle alliance à travers le sang de Jésus-Christ. En même temps aussi, nous allons briser toute ancienne alliance qui était faite contre nous-mêmes. Et nous allons établir l'alliance de Jésus-Christ dans la vie de nos matins. 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
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Alliance au niveau du sexe, moi effacer. Alliance au niveau de la générationnelle, matin moi effacer. Au nom de Jésus-Christ. La vie moi vierge matin. Moi gon disposition personnelle matin. 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Rien pas qu'à empêcher encore. 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
1: 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Et hier, bon Dieu, ben nous, bon Dieu, changer trajectoire là pour aujourd'hui. Hein? Alors, donc, nous voulons faire commenter ça avec vous. Et pour la gloire de Dieu. Alléluia. Nous parlons commenter avec vous. Dans Thessaloniciens 5. Mais ce premier verset, on n'a plus pour même. Alléluia. Et ce matin, je compte sur le Seigneur pour qu'il nous fasse du bien par sa parole, parce que c'est par sa parole qu'il nous donne la foi. Et je voudrais vous lire le chapitre 5 de la première épître de Thessaloniciens. C'est un petit chapitre qui contient beaucoup de choses pour nous. Cela nous fait du bien de nous les rappeler. Ma vie pour vous, la gloire de Dieu. Pour ceux qui ont des temps, des moments, vous n'avez pas besoin, frère, qu'on vous écrive. Quand vous avez bien vous-même, que le jour du Seigneur viendra comme un voleur, dans la nuit, quand les hommes diront paix et sûreté, alors une ruine soudaine les surprendra comme les douleurs de l'enfantement surprennent la femme enceinte, ils n'échapperont point. Amen. Que bon Dieu bénit par ce écriture ça, pour édifier l'homme, chacun de nous-mêmes, capturez-nous pour la gloire de Dieu. Et Paul parle du retour du Christ. Il dit qu'il y a dernière trompette, les morts en Christ persisteront, et nous les vivants, nous serons enlevés, et tout ensemble à sa rencontre. Il ajoute au chapitre 5, le premier verset, pour ce qui est du temps et des moments, vous n'avez pas besoin, frère, qu'on vous écrive. Le Saint-Esprit parle à ces Thessaloniciens pour les avertir d'être prêts en permanence. Il y a déjà 2000 ans, le Seigneur disait aux chrétiens, soyez prêts, Jésus revient bientôt, il peut venir à n'importe quel moment et en tout temps, à tout moment. Le Saint-Esprit leur demandait déjà à se préparer. Bien-aimés dans le Seigneur, il y en a beaucoup de monde qui m'écoute ce matin. Et donc, c'est pas comme on dit des fois, il y a des sujets pour Dieu, bah, ouvrez-les. Mais nous disons souvent que nous toujours tenons Jésus pas venir. Il y a des gens qui disent ça, mais moi, je fais tenir Jésus à venir, je ne vais pas tourner, vrai. Alors, Mathieu, qui t'aime son bagage, si que nous n'a fait le calcul du temps, et ma bon petit témoignage légèrement, pour un témoignage, ça fait que, aux semaines de ça, le Seigneur te voyait mal dans Mathieu 24. Et Mathieu 24, c'est un chapitre que je pas mal connais, et en pile, non, nous connaissons, en pile. Et puis, le beau Dieu révélé mal, prenne-moi l'île. Et le map l'île, Et puis, bon Dieu fait une sortie que les humains, tous les gosses de côté, et nous sommes capables de souligner. Et puis, bon Dieu a dit, mais ça, il n'est pas en présent maintenant, il est dans le temps. Et puis, le Seigneur ouvre l'esprit. Mais regarde, qu'est-ce qui se passe maintenant? Mais qu'est-ce qui se passe maintenant? Alors, donc, ça veut dire qu'il y a des gens qui disent, ah, maintenant, tout ça peut faire tremblement de terre et la nature là, qui déchire passé là. Alors, depuis le temps étant, ça dit qu'on le fait, ou du moins ce réchauffement de la planète, de quitter nous, bon Dieu fait me connaître, c'est faux. Il y a certaines choses qui doit être arrivé, il m'a dit. Non, les paroles là, les la donne. Et puis, bon Dieu, parler avec moi, la donne. Là, je dis, ça pas dit autre que, ou même Captain Chris, je dis, on gon bagay, on obtient en faveur. Excuse-moi, on gon grâce, on obtient, mais bon Dieu, on guérison, porte ouverte. Ça pas dit qu'on pas prier pour lui-même. Ça pas dit qu'on pas attendre lui. Mais en attendant, il dit, nous prions, veillons sur nous. Donc, ça pas dit que bon Dieu pas agit dans bagayon pour lui. Il dit, il y a des choses qu'il faut qu'il arrive pour régner qu'à établir. Alors, donc, le m'appli, semaine dernière, et puis le Seigneur, t'es capable, comme, réveiller mes moines avec ça. Alors, donc, ça veut dire que, dis bon Dieu, vraiment focusé sur ça. Et puis, hier aussi, nous t'avons parlé de témoignage. Et donc, et le Seigneur a changé, méditation, pour nous être capable de parler de ça, je dis. Alors, de ça veut dire que va prendre très au sérieux parce que c'est pas volontaire. Alléluia. Soyez prêts, Jésus revient. Il peut venir à n'importe quel moment, comme nous sommes dit, que cet esprit leur demanda déjà à se préparer. Premièrement, parce que la mort peut venir de sommeil à l'autre. Oui. Et parce que Mabzougon, bien-aimé, nous t'attendons qu'il vient, ça fait peut-être un mois ou deux. Bien-aimé, associé à la caille, il a le travail, il fait un accident et il fait un accident, conduit à la caille, normalement, et puis, bien-aimé, amour. Alors, si bien-aimé, ça a marché, il n'est pas sauvé, alors ça veut dire que, et on n'a pas une destination. Alors, c'est peut-être ça, la Bible dit nous-mêmes qui nous Christ, nous marché tout sauvé. On n'a pas dit, on marché, on n'a pas tenu à la mort, non, c'est pas ça nous voulons dire, mais nous avons marché, nous avons préparé, nous-mêmes, nous avons veillé sur nous. Ils ont fait la vie de soyez sobre. Alors, de faire notre côté que ça, moi-même avec vous, pour ne pas être capable de rester à dormir dans l'église. Alléluia. Gloire à Dieu. Même si nous avons dit, pour petit message, nous avons message, ça nous a dit, chrétien, réveillez-vous. Ceux qui ont dormi, réveillez-vous. Ma thèse, c'est ça, nous voulons faire connaître. Il a dit, si un croyant voit la mort arriver subitement et qu'il n'ait pas le temps de se préparer, c'est sérieux pour lui, hein. Il faut toujours être prêt. Et surtout lorsque le Seigneur reviendra, nous sommes maintenant autant au moment où le Seigneur va revenir, c'est le moment d'écouter ce qu'il nous dit. Car vous avez bien vous-même, que le jour du Seigneur bien-aimé viendra comme un voleur dans la nuit. Vous savez comment travaille un voleur et vous savez comment travaille un voleur dans la nuit. Est-ce que un voleur, il a vu la caillou, il voit les barres, il voit les invitations, il vous dit la vu la caillou, boisson, il a vu la caillou, tel, préparez-vous pour moi. Je crois que si c'est trop facile, si vous allez après, il connaît la vie de la caillou, il dit bon, préparez $1 million pour moi, préparez le diamant, préparez l'or, ma vie de vie à source. Donc, vous même soyez très fort, préparez. Ou bien, ou déménager, car il est là, ou du moins, ou préparer depuis 16 ans, qui ont mis à trappe pour lui. L'élevine avant, même ni entré, elle dit, ou qu'elle a attrapé le vent là. Alors, donc, ça veut dire, c'est Jésus-Christ, t'as dit, non, bon, exactement, bah oui, parce que c'est les hommes qui disent, les gars, on fait de monde qui baille, à bord date, Jésus a venu, bah, nulle part dans la Bible, il écrit aucune date que Christ va retourner. Donc, si Jésus a dit, bon, ma vie en 2021. Alors, 2021, ça me fait trop facile pour dire, ah, ben, là, ça qu'un adulte dit, ma profiter, si adulte moi, ma profiter, si vol moi, ma profiter, faire, si ça me dégue pour me faire, après, me connaître 2021, ma guette, mettez mon ordre pour m'attendre Jésus. Alors, si c'était quoi ça? Bon, bien-aimé dans le Seigneur, le ciel-là, t'as bon pillage. Alors, bien-aimé, malheureusement, c'est pas comme ça. Donc, ça que la Bible dit, Jésus-Christ vient comme un voleur. Ça veut dire que, mon majeur, nous avons le devoir pour surveiller sur nous. Autant que ma veille des fois, n'a veille grâce, bon Dieu. Nous pouvons regarder devant le ciel, comme Somme 121 dit. Je lève les yeux vers les montagnes d'où me viendra le secours. Autant que tu surveilles ton secours qui vient, le nom de l'Éternel, on va surveiller la bénédiction, surveiller ça. Le Seigneur va le faire pour tous les jours. Ou le jour, nos causes, ou nos situations difficiles. Ou prier, ou on attend qu'est-ce que Christ peut faire pour nous la vie. Mais c'est autant que tu devrais penser des fois au retour de Christ. Veillez sur vous-même, veillez sur votre vie et comportement à l'intérieur de l'Église vis-à-vis des autres. Alléluia. Donc ça veut dire que, bien aimé dans le Seigneur, maintenant, notre temps s'en arrive, c'est bon temps d'unisage. Et pas tant pour nous passer, pour nous prêter dans l'Évangile, pour nous plaisanter encore. C'est un temps vraiment pour nous réveiller, nous bien aimés dans le Seigneur. Il entre dans la maison sans voyer. M'a parlé que nous débats un exemple de voleur. Il a continué Frère Zabour. Il rentre dans la maison sans voyer une lettre à l'avance. Le Seigneur fera cela pour tout le monde. Mais nous les chrétiens, nous ne serons pas surpris parce que nous l'attendons. Pour même, nous n'avons pas de surprise. Ou pas qu'à surpris parce qu'on attend ni ou et Christ dit pas une surprise pour monde qui va attendre Jésus mais pour moi et m'avoir dit pas une surprise parce qu'on déjà a mis au prêt parce qu'on attend ni pour si on attend un voleur on n'est pas surpris. Le Seigneur viendra comme un voleur dans la nuit. Il demande à tous ses enfants d'être prêts lorsqu'il viendra pour prévenir personne subitement. Ce sera merveilleux pour ceux qui l'attendent, n'est-ce pas? Et ce sera épouvantable pour ceux qui n'ont pas préparé leur vie à sa venue. Quand les hommes, alléluia, gloire à Dieu, il dit, vous voyez, qu'est-ce qui se passe maintenant? Bien-aimé, nous avons plongé la parole là au fond avec vous. Vous avez regardé ce qui s'est passé dans le monde actuellement. Nous avons regardé dans la Corée, nous avons regardé Poissou et Moyen-Orient, nous avons regardé toutes les zones qui s'est privées et nous avons regardé dans le pays comment les divers tremblements de terre. Et nous avons regardé même là, États-Unis, qui s'est passé. Et maintenant, bien-aimé, gros bagaille que nous avons connu qui fait mal. Et ces derniers temps, il y a beaucoup de l'église sataniste qui fait des réveils et qui apparaît. Et ça veut dire que Christ est là déjà. Vous comprenez? Bon Dieu parle avec nous la semaine dernière à propos de ce sujet. Et puis beaucoup de choses pour viser nous. Et pas des bagages, bon Dieu pour montrer nous maintenant. Vous comprenez? Alors, ou même, ou même qui ont intérêt pour le royaume des cieux. Donc, vigilant et qu'on mette au prêt plus, chercher bon Dieu, autant que plus, ça veut pas dire quand je dis chercher Dieu pour capable abandonner tes affaires, ouvrages ou travail ou petit ou non. Quand on va veiller, on va faire tout à fait, mais dans la sobriété et en même temps, on va attendre ou à quelque chose dans le Seigneur. Alléluia. Nous parlons de l'église qui a été implantée. Nous parlons de l'église satanique, pas l'église de Dieu. Alors ça veut dire où est mais l'antichrist. Ça veut dire entrer antichrist l'a fait. L'antichrist l'a fait. Il y aura un plan de paix et de sûreté et leur dira, moi, je vous offre un plan parfait qui va vous donner la paix. Hein? Donc, et la paix et la sécurité pour le moyen et pour l'autre. Donc, même bien aimé dans le Seigneur, qu'on y a pour fuir nous, pour, comme si, en tant que ça, c'est ça qui va venir, la vie nous fout la paix. Hein? La pour fuir la paix pour le pays qui est en guerre, mais qui t'aime, nous sommes faux paix liés. C'est travail diable là. Et nous-mêmes, nous ne pouvons pas croire au mensonge. Nous-mêmes, qui ça nous va faire, nous-mêmes, nous prêter. Ça que fait, dans verset 4 là, pour te pas dire, mais vous, frères, vous n'êtes pas dans les ténèbres, pour que ce jour nous surprenne comme un voleur. Vous êtes toutes des enfants de lumière et des enfants du jour. Nous ne sommes pas dans la nuit ni les ténèbres dans le passage. Et apôtre Paul parle de l'église fidèle. Et l'église fidèle, ça veut dire moi-même avec vous n'êtes pas de la nuit ni des ténèbres. Même si dans la nuit, les ténèbres envahissent de plus en plus le monde entier, nous qui sommes des enfants de lumière, nous sommes dans la lumière du Seigneur. Jésus dit, vous êtes la lumière du monde, ou c'est celle de la terre, alléluia, et ou même pour qu'il baille saveur, alléluia, avec l'âme de saveur, ou baille saveur aux ténèbres, alléluia, ou manger en sel, C'est ça, veulent bail nous manger. Non, ça veut dire que Jésus bail parabole ça, c'est même qui capable porter les changements, qui capable porter un bon goût dans le monde. Alléluia. Donc ça veut dire que ou même ce que lumière là ou même n'a brillé. Alléluia, quand on passe. Donc quand on passe pour Christ là, qui manifeste là ou même. Ou pas obligé de dire que nous sommes chrétiens. Et pas parce qu'on habille avec robe longue, que tout marré, tout est blanc. Et puis pour pas l'apparence que dit que tu es un chrétien. Mais que à l'extérieur de vous-même, témoigne qui tu es, alléluia, en Christ. Alléluia, au nom de Jésus de Nazareth. Certains croyants ne supportent pas cela, qui disent qu'une fois qu'on est chrétien, on ne peut pas perdre la lumière. Ou qu'on ne peut pas perdre la lumière. Et ça me veut dire, une fois que tu vas perdre la lumière, je m'excuse. Oui, ou qu'on va perdre, je suis arrêté dans le temps, bon Dieu. Et en même temps, on va dire plus loin, mais il fait d'être rétrograde. Ou rétrograder, ou qu'on va rétrograder facilement. Ah oui, sous pas arrêter notre plan, bon Dieu, sous consommer péché, oui, ou après tout regarder. Donc, pour l'évangile qui toujours à bas, moi-même, j'ai problème avec ça. Et moi, le pasteur nous a dit ça, je suis content de dire ça. Et le message, je suis vraiment content. Il a dit, ah, c'est l'évangile, mon nous de mon gars, nous sauver, sauver net là. Et pas l'évangile, bon Dieu, pas grâce à sauver, sauver net. Je suis content de dire ça, parce que moi-même, pas aimer les matins de l'évangile pour dire que sauver, sauver net. Non, effectivement, l'autre Jésus comme sauveur personnel, oui, c'est vrai, le ciel est ouvert automatiquement, ou on prend salut pour même. Mais prend salut après l'effectuer, tout dépend de manière qu'on peut marcher en Jésus-Christ. Et même toute la manière communion, comment on peut aller avec Christ. Alors, donc, ça veut dire que, sauf en Jésus, on a même bagaille, on était comme fait longtemps. On a bon boche, on a femme monde, on a tout vieux plaisir. Bah, non, malheureusement, pas grâce à sauver, sauver net. On a Christ, on a madame monde, hein, on a Christ, hein, qui t'aime dit, on a fraude. On a Christ, on parle monde mal. Dans le côté, au lieu de vous faire un ministère, et on le ministère pour faire parler de Christ, on vient entrer dans le ministère de calomnie, on calomnie les uns les autres. Alors, donc, ça veut dire, on pas gâtime, on pas tant qu'on va l'entrer dans le ciel. Et donc, ça, la Bible dit au dernier jour, c'est pas tous ceux qui crient, Seigneur, Seigneur, que tu les verras. Ah, donc, ça veut dire que, bien aimé, n'a pas dû faire attention. Ne parle pas de rétrograde. Quand on est rétrograde, la lumière du Seigneur diminue de plus en plus en nous. Et ma bon exemple, Saül, t'es Israël. Saül n'a pas obéi avec parole, bon Dieu. Le prophète Samuel devine côté, il a dit pas tuer animal. Saül, t'es en train de faire ça, il fait à tête, lui. Qui s'acte rivelle? Ça ne s'est pas empêché le Téwa, non? Mais il t'a prégné pendant combien de temps? Mais sans présence, bon Dieu. Sans présence, bon Dieu. Alors, il y a un peu de monde, et présence, bon Dieu, qui doit sortir dans eux-mêmes. Alléluia. Et puis, pendant ce temps, fait travail, bon Dieu, puis présence, bon Dieu, pas là. Et ça n'empêche pas que le monde n'a pas de travail. Donc, sans présence, bon Dieu. Alors, donc, ça veut dire, l'Israël était en rétrograde. Il était en rétrograde et en avance. Et te nommer David, roi, et David peut pouvoir. Alors, donc, ça veut dire que, bien aimé dans le Seigneur, nous fait attention à ça. Bon, dis exemple. Qu'on est rétrograde, la lumière du Seigneur diminue nous-mêmes de plus en plus. On rentre dans les ténèbres. Si on rentre dans les ténèbres, on n'est pas prêt pour le retour du Seigneur. Soit votre nom ténèbre ou pas prêt pour le retour du Seigneur. Vous êtes des enfants de lumière. Si nous sommes des enfants de lumière, cela veut dire que nous marchons dans la lumière. Marcher dans la lumière, dis-je, c'est marcher dans l'amour. Marcher dans l'amour parfait, c'est l'amour de la sainteté du Seigneur. Il n'y a pas d'amour parfait sans la sainteté. Ne croyez pas que l'amour parfait, marcher avec la désobéissance et le péché, ce n'est pas possible. Quand nous sanctifions, l'amour du Seigneur augmente en nous. Plus nous sanctifions et plus que la lumière augmente. Et la lumière, c'est la paix, la joie, l'amour, c'est la présence du Seigneur. En fait, on déborde de présence du Seigneur. Lorsque la présence de Dieu dans la vie, c'est un bagage extraordinaire. En chérie, présence de Dieu. Alors, donc, ça veut dire que Les qu'on a présence pour tenir la vous, ouais, la crainte. La crainte là automatiquement, alléluia, l'in en vous-même. Lorsqu'on bagaille, ça ne veut pas dire pas péché, hein, qu'on nous dit un bagaille, mais l'on péché, ou cherchez reprendre avec le Seigneur, ou pas consommer, bon, je dis bagaille. Vous péchez, des fois nous-mêmes, nous venons, nous pendant une journée, hein, et ou que nous rencontrons le monde qui font bagaille, ou font mauvais sang, ou font colère avec elle. C'est bon, ouais, ou t'es attends nous, qui t'a fait, les fait. Mais la Bible dit, on va dormir sous colère. Mais avec où le péché que ou prémédité, ou bien que, ou bien mari, ou convoité, Kodimounio, et Negmounio, alors de pas nous convoiter, puisque son péché, lui, on connaît le pas bon. Ou pas lancer la dedans, ou pas dire la chair est faible, même lorsque c'est la chair est faible, ou pas le, quoi, Seigneur, parle-moi de bon Dieu, grâce, aide-moi, mais Seigneur, même ceci, une compulsion, aide-moi pour me pas rendre là, ou pas la prière, que oui, dis non, Seigneur, non, je veux pas, m'bavler arriver là. Alors, donc, ça veut dire, ou qu'on contrôle, si nous on bagaille, tout le monde qui dit qu'il a fumé cigarette, depuis 20 ans, toute sa vie, il a fumé cigarette. Il dit, bon, je dis, à me déclarer, je ne veux pas fumer cigarette. Mais c'est clair que le pas qu'à fumer cigarette là, pour dire, m'a quitté elle du jour au lendemain, ça va le prendre fort pour l'abandonner cigarette là. Ça le fait. Si le décolle fumé 5 graines, il a fumé, excusez-moi, on poche par jour, ça le dit, bon, bah, comment c'est diminuer, m'a fumé 5. Non, c'est que là, je dis, bon, non, une semaine qu'a venu, m'a pris 4, m'a pris 10 à 3, et m'a pris 5 qu'a pris 2. Et puis, non, dis, non, 2, dis, bon, capable, qu'on y a, m'a touché, qu'on y a, m'a dit, en graine. Là, non, dis, en graine, il dit, bon, si moi, me graine, non, moi, m'a pas envie de fumer, mais finalement, m'a abandonné. Et moi, ouais, ça, déjà, dans la vraie vie, avec collègues de travail qui font leur vie, qui a fumé, et puis vraiment, vrai, dans sa détermination, qui ont volonté, et puis, m'a abandonné. Sur l'exemple, bah, où, alors, c'est de même pour le péché. Alors, il y a des choses, il faut avoir conviction, avoir détermination. C'est sûr et certain pour dire demain matin, ce n'est pas facile. Il y a une vie habituelle qu'on gagne pour dire qu'on va quitter. Mais des fois, ça prend vraiment des sacrifices. Et pour Christ, il faut avoir des détermination pour capable briser côté bon Dieu et pour avoir. Bien-aimés dans le Seigneur, nous ne sommes pas de la nuit, comme nous t'avons encore, pas dormi. Nous ne dormons donc pas, et bien aimé, comme des autres qui ont dormi dans la

Seigneur. Retenez la foi, retenez la parole. En ce moment-là, vous ne dormez pas. Bien-aimés dans le Seigneur, il y a des mondes qui ont Christ. Et pendant ce temps, même vous avez plusieurs sortes de sommeil au café, ou capable de dormir. Ou quand on a dans Jésus, ou pas de temps pour la parole. Tant c'est émission de télévision, l'on parle d'avant pour être émission de télévision, ou pas passer temps dans la parole. C'est normal, le sommeil spirituel à prendre. Et tant c'est l'autre bagaille à faire, on a plaisir monde là. Alléluia, ou pas prendre Bible là vraiment pour passer du temps là-dedans. Lorsqu'on parle d'avant, on dit, ah, on connaît femme pour temps de récréation. Il y a des temps de récréation qui vaut la peine, oui. Mais moi-même, moi, je me fais 30 ans de récréation, même associée avec la parole de Dieu. Associé avec la parole de Dieu. Je ne prends pas de temps de récréation pour moi, pas pour donner le bon Dieu la donne. Oui, pendant que je me sens ma prends de récréation, je ne prends pas de temps de récréation pour moi, je me sens que je suis malaise. Non, oublie ça. Non, c'est pour pendant ma prends de récréation, c'est pour moi, je me sens que je peux donner le bon Dieu la donne. Alléluia. Je vais dire, bon, là, je vais faire musique, je vais faire des musiques, relax, je vais faire. Mais je prends musique, que je sens que je vais faire de la manchita, je vais organiser un temps de lecture avec le Seigneur. Alléluia. Si son temps pour la famille, mais je prends un bagage vraiment qui est capable d'édifier pour nous tous ensemble. Vas-y, tout en l'église, prions, mais nous ensemble, en famille, nous manger, nous passons du temps ensemble, mais en même temps, nous avons pris l'accès, nous pendant nous avons pris l'accès, et puis, parole, moi, nous même. Hein? Bien aimé dans le Seigneur, que tout genre pour me passer temps pour me déconnecter avec bon Dieu, même dans ma propre récréation. Ne dormons donc pas comme les autres, mais veillons et soyons sobres. Vous avez ce qui est une personne sobre. Vous connaissez ça, veut dire une personne sobre, c'est une personne qui ne fait pas d'excès, qui ne s'enivre pas, qui ne fait pas d'excès de table, ni de choses semblables, qui reste dans l'équilibre, dans le calme, dans la paix aujourd'hui. Il y a des manifestations chrétiennes qui ne sont pas sobres. C'est le moindre qu'on puisse dire. Je ne veux pas dire que l'on ne puisse pas avoir des accès de joie quand vous êtes vraiment pris par la joie, la présence de cet esprit, vous pouvez sauter de joie et crier au Seigneur de tout votre cœur. La sobriété, cela veut dire que dans votre vie, vous avez une position équilibrée, solide dans la foi et dans la paix, une marche solide avec Dieu tous les jours et avec lui sans excès, ni de côté ni de l'autre. Il faut marcher droit et sans regarder ni à gauche et à droite. Bien-aimés dans le Seigneur. Nous pouvons terminer avant pour nous prier avant. Nous pouvons aller dans gros eaux, traverser avant. Qu'elle dit, ayant pour casse l'espérance du salut. C'est en espérance que nous sommes sauvés. Cela veut dire que nous avons maintenant un salut parfait, mais il n'est pas encore pleinement manifesté. Il ne sera manifesté que lorsque Jésus va nous enlever pour nous emmener au ciel pour toujours. Là, ce sera pour l'éternité. Pour le moment, nous avons ce salut par la foi et il n'est pas entièrement manifesté par la résurrection. Nous gardons donc encore l'espérance de ces choses qui ne sont pas encore manifestées, mais nous regardons avec l'espérance de Dieu, puisque la foi est ferme, assurance des choses qu'on espère, et nous avons que nous sommes sauvés, nous l'avons saisi par la foi. Il y a encore des choses que nous n'avons pas vues, et nous les attendons avec persévérance. Alléluia. Et maintenant, on attend avec persévérance, et c'est cela, l'espérance de Dieu, c'est l'espérance de Dieu, ce n'est pas l'espérance des hommes, alléluia, qui espère en tout cas, ce n'est pas l'espérance des hommes. Les hommes disent, la fait ceci pour, la fait cela pour, et puis le bon menti. Et quand on a dit, et elle va passer me coûter 1000 piastres, alléluia, il dit, bon, espoir, et puis il dit, bon, à 2 heures, ma côté comme là-bas, le gars de 2 heures, 3 heures, 2, 3 jours, 4 jours, bah, un mois. Mais l'opton Christ, en espérance en Christ, il va jamais faire défaut. Quel que soit notre attente ou avec bon Dieu, il va jamais faire défaut. Moi-même, je dis ça. Moi-même, depuis que je m'ai servi bon Dieu, depuis que je me connais, et je dis bon Dieu, je vais faire défaut. Choisis-moi depuis avant même, moi, je t'ai fait. Alléluia. Donc, il va jamais faire défaut. Ça, c'est David dit. J'étais jeune, j'ai vieilli, mais j'ai jamais juste abandonné ni la demandé charité. Ça veut dire que, au même qu'il y a Christ, l'espérance dans tout cas, hein, ou espérance dans tout sens, ou attendre. Ça fait
Christ lui-même nous dit que lui c'est bannière ou lui c'est assurance ou, alléluia, donc ça veut dire que c'est berger ou, berger conduit en tout temps, alléluia, en temps de lieu côté, alléluia, donc attends vraiment,

0: qui brise dans Christ, pas dans Marie, pas dans petit tout, alléluia, pas dans personne d'autre, mais dans Christ. Amen. Parce que celui qui était mort pour toi à la croix, pour le bon salut. Si je dis à Nabdi, n'a pas de Christ, c'est par la foi que n'a pas de Christ. Et alléluia. Si je dis à Nabdi, nous sommes sauvés, c'est par la foi que nous sommes sauvés. Alléluia. Gloire à Dieu. Si je dis à lui dire, livrez le juste. Les justifiants, mais c'est pas la foi que tu sais que j'étais justifié, j'étais acheté un grand prix, me connais, moi, alléluia, me connais ma chair au grand prix, alléluia, au nom de Jésus. Ça fait tous les jours, me déclarer à diable, toujours, la croix toujours devant Dieu. Et ça fait Roche qui dit, la croix devant Dieu, le monde derrière Dieu. Donc la croix toujours devant Dieu, tous les jours, à chaque prière, me mettez la croix devant. Pour qui ça? Parce que c'est la croix, bon privilège, on balade, bon Dieu. C'est la croix, alléluia, c'est la croix qui bat moi, qui sont connus comme par le ciel. C'est la croix qui déclare juste. Là que l'aime tenant vagabond, l'aime tenant monde, alléluia. C'est la croix qui me t'aime, alléluia, qui me t'aime sous le monde. C'est la croix qui se permet de tendre. Je viens à ma terre, alléluia. C'est la croix qui fait diable racial par mon j'aime déjà. C'est la croix qui, alléluia. Oh, c'est la croix qui bombe tout bagage, qui, alléluia, qui guérit mes morts, qui guérit mes sécurités. Alléluia. Donc, sous quoi l'œuf de la croix? Ou appuyant sous l'œuf de la croix? C'est pas moment, alléluia, pour étendre dans l'église, pour faire tripotage. C'est pas un moment pour étendre dans l'église, pour parler mon mal. C'est pas un moment là, dans l'église, pour garder mon avocat avec des yeux revolvers, des regards qui tuent. C'est pas un moment pour faire jalousie. C'est un moment, alléluia, pour nous capables de rester sur nous ensemble. Alléluia, tant que croyants, pour nous aller vers l'avant, pour le royaume des cieux, pour dire, oh, bienvenue, mes fidèles serviteurs, entrez dans la maison du Père. Oh Lord, merci Seigneur. Oh, vos paroles, oh, papa Mathéen. Oh, j'espère que tout ira bien pour nous. Mais ce n'est pas sûr, l'espérance de Dieu, l'appui sur sa parole. C'est-à-dire que nous avons saisi, alléluia, ses promesses et nous les attendons avec persévérance. Quand tu as vu quelque chose, tu n'as pas besoin d'espérance. Non. Alléluia. La foi, tu passes à une autre chose que le Seigneur te montre. Et tu l'attends avec persévérance parce que cela se manifeste. Et dans Philippe, non, dernier verset, verset 9, là, il dit, car Dieu ne nous a pas destinés à la colère, nous offrant de la lumière, mais à l'acquisition du salut par notre Seigneur Jésus-Christ, qui est mort pour nous, afin que soit qui nous veillons, soit que nous dormions, nous vivions ensemble avec lui. Pour nous, nous dit les croyants, bon, pas les chrétiens, preuve, les croyants, parce que chrétiens, même les catholiques disent qu'ils sont des chrétiens. Faut nous si je corrige ça. Alléluia. Veillez, ces êtres vivants, dormis, ces êtres morts. Paul dit dans un passage, pour ceux qui dorment, ne vous inquiétez pas pour eux. Moi qui dormi, ma vraie dit, il dit, pour ceux qui dorment, ne vous inquiétez pas pour eux. Ça veut dire les morts en Christ. Ils vont ressusciter avant nous. Paul veut dire encore, soit que nous vivions, soit que nous soyons morts, nous vivions ensemble avec Jésus-Christ. Aujourd'hui, nous sommes vivants, nous sommes ensemble avec le Seigneur. Même si nous ne le voyons pas, il est dans notre cœur par la foi, par le Saint-Esprit, ceux qui sont déjà morts sont avec lui. Ils vivent, ils ne sont pas encore ressuscités, mais ils vivent. Pour que nous vivions ensemble avec lui, soit veillant, soit nous dormons. Il faut que nous sachions que notre cœur, que Dieu nous a destiné à acquérir son salut. Alléluia. Oh, bien-aimé dans le Seigneur, ma terre, nous sommes bénis et nous t'aimons que parole ça, l'entre la caillou. Ou même qui entre dans l'église, pas tendre pour tendre, ou j'en empile, parce que fait un pile effort, il va en pile, il va dire fort, il va sortir de lui, il va sortir de Dieu. Alléluia, cet esprit utilisé, il y a plus de bagages, nous tendez, l'évangile, c'est pas ça qui manquait, non. Alléluia, mais prends parole là, prends avec cœur, pas prendre pour tendre, pour mettre là. Mais il est temps que nous-mêmes, l'Église, pour nous réveiller, nous. Il est temps pour nous arrêter dans l'égocentrique. Alléluia. Il est temps qu'on pense, nous prions pour les autres, ceux qui meurent dehors, mon cap mourir dehors. Les mêmes si mon cap mourir, ça veut dire, c'est captif, ça, ça fait kidnapper. Nous prions pour eux capables de vivre jeune Christ. Il est temps, c'est pas seulement rester à l'intérieur de nos murs, de nos églises, mais sortons, aller évangéliser les autres, aller parler avec eux. Alléluia. Alléluia, parce que le Christ, il va revenir. Il est temps pour nous-mêmes, pour l'amour Christ qui mettait dans nous-mêmes, non, pour nous attacher nous ensemble, alléluia, pour que nous vivions cet amour de Christ, alléluia, aimons-nous les uns les autres. Et pas le temps pour regarder cela avec le regard revolver. Et pas le temps pour regarder l'autre monde avec le regard revolver. C'est maintenant de prendre, et, alléluia, de vraiment prendre ta croix et suivre Christ, alléluia, que l'amour de Christ, la vie Christ qui mourit pour maintenant manifester en toi, alléluia. L'homme du regard revolver, ça veut dire regard qui tue. Genève, on regarde au monde, ou pas jouer, mais juste le gars a envie de tuer mon nom. Alléluia. Donc, ma douce à matin, pour qu'on se vénère. Tout autant que nous vivons, il y a des fois encore. Alléluia. Par contre, qui joue Saint-Paul là, capable de vivre. Ou bien, on sortir la caillou, ou pas entrer, c'est Saint-Paul là. Ou pas qu'on demain, ou pas qu'on après demain. Alléluia. Réveillez-vous. Nous attendons grâce. Puis bon, moi-même, tout m'attends miracle à mes cuisses. Mais pas de m'attendre, mais je surveille sur moi-même. Je surveille sur mon âme. Alléluia. C'est ça que fait, nous prions, veillons. Nous prions, veillez. Et puis, nous veillons et consacrons. Alléluia. Jésus lui-même, au dernier temps, on ne peut pas gêner, on ne peut pas le honte. C'est pour dire bienvenue. Et bien, il n'y a pas tout nos juges pour même. Et ou même pour qui je suis à bord côté de vous, un juge et baka. Et moi-même, moi, je dis ça, il y a une détermination que tu as pour moi, c'est pour moi. Et je dis ça, c'est pour moi. Gardez-moi pas la voix dans le téléphone. Moi, je ne parle pas dans le téléphone, je ne parle pas de double vie. Alléluia. C'est même nous, ça, au nom de Jésus de Nazareth. Et moi-même, moi, décide. Si autrefois, je ne sais plus maintenant, parce que oui, où est la voix de Dieu dans ma vie? J'ai entendu la voix de Dieu, mais il y a des choses que bon, je ne peux pas permettre de faire encore. Je ne peux pas prendre même encore. Alors, de ça veut dire que je n'ai pas de choix. Je n'ai pas de choix pour me rester dans le pied, bon Dieu, tout le temps. Alléluia. Je n'ai pas dit, alléluia, je dis, mais bon, je suis meilleur que les autres. Mais ça, Christ, qui est en dedans, je travaille, je cours avec, comme l'apôtre Paul dit, c'est pour me courir vers la perfection. Bien-aimé dans le Seigneur, mon courage, mon amour dans le Seigneur, gardez parole ça pour même, pour la gloire de Dieu. Alléluia. Nous allons prier ensemble avec vous. Nous allons prier ensemble avec vous. Alléluia. Pour la gloire de Dieu. Alléluia. Gloire à Jésus. Merci Seigneur. Que ton nom soit loué, Père. Que ton nom soit exalté. Nous allons prier avec Apocalypse chapitre 12, verset 15. Il est écrit, ils l'ont vaincu par le sang de l'agneau et par la parole de leur témoignage. Ils n'ont pas aimé leur vie jusqu'à craindre la mort. Au nom de Jésus, je suis un enfant de Dieu, bien-aimé de Dieu. Je crois en Dieu. Alléluia, je crois en Dieu, je suis en Jésus-Christ, et je crois au Saint-Esprit de Dieu qui demeure en moi. Je crois à la puissance inébranlable éternelle de ta parole. Je crois que la vie et la mort sont au pouvoir de ma langue. Et je crois que, alléluia, et je crois que les confessions qui sortent du pouvoir de ma langue selon les paroles que l'Éternel met dans ma bouche en ce jour me feront prospérer au nom de Jésus. Il est écrit que Christ a offert son sang comme un breuvage et sa chair comme un pain afin quiconque mange. Alléluia! Et sa chair et boit son sang ne mourra jamais. Je reçois en moi les vertus, la force, la puissance, la capacité, l'onction contenue dans le sang. Et je déclare que le sang vivifie tout ce qui est mort. Je déclare que le sang vivifie tout ce qui mourit dans le même matin. À travers le sang de Christ. Mais moi, je fais la déclaration ça. Ou même moi, seul pour même. À part le sang de Jésus. Alléluia. Ils l'ont vécu. Alléluia. Par le sang de Jésus. Et matin, alléluia. Dit que sans Jésus, ça vivifie. Remets-toi en vie. Alléluia. Au nom de Jésus. Tout ça qui est mort dans le même. Reprendre vie. Alléluia. Dans le nom de Jésus-Christ de Nazareth. Et que tout ce qui est endommagé, tout ça qui est endommagé la caille au matin, nous déclarer maladie qui affaiblit au nom de Jésus, alléluia, et même toute, et même vie spirituelle, et de toute force, tout ça paralysé en nous-mêmes, les ressusciter par le sang de Jésus, nous déclarer tout esprit d'assouplissement spirituel, tout ça, alléluia, qui est mis en voile pour ne pas continuer lutte là, alléluia, tout péché, on va goûter avec, en vertu du sang de Jésus. Jésus ne vient pas pour condamner, mais Jésus vient pour nous sauver. Et Matthieu 16, parole nous dit, dans 1 Jean 1, verset 9, il dit, si nous confessons nos péchés, alléluia, ou même nous jusqu'au fidèle, pour pardonner nous. Et Matthieu 16, quel que soit ça qui dans la vie servante ou serviteur, mon Dieu, qui voulait servir, qui met une barrière pour ne pas continuer à marcher avec vous, Matthieu, en vertu de sang de Jésus. Nous ne pouvons aller plus loin. C'est sang de Jésus, l'œuvre de la croix, le salvatrice, Seigneur Jésus. Alléluia. Nous prenons autorité pour ça, sans ça, Seigneur Jésus. Qui te baille, alléluia. Il ne va pas bailler pour rien, Seigneur. Alléluia. Pour laver, pour nettoyer. Tout vient défaut, tout vient iniquité dans le temps de Christ, Seigneur. Alléluia. Matthieu, Seigneur Jésus, nous demandons tant pis, papa. Susciter une peur pour, alléluia, des hommes et des femmes. Qui ont des passions pour même, Seigneur. Alléluia. Pour que, alléluia, pour que génération nous, vous réveillez. Grand réveil, Seigneur, alléluia, pour que Seigneur Jésus, côté ennemi, était destiné pour empiler mon aller et puis pour détruire fait vers le ciel. Seigneur, matin, papa, nous ne demandons pas plus, papa, nous connaissons nous seulement bénédiction physique dans l'air, nous bénédiction matérielle dans l'air, ou si ça va empêcher ou agir pour nous-mêmes, mais quand même, Seigneur, ou si nous, alléluia, chasser premièrement le royaume et sa justice, et toutes ces choses nous seront données. Oui, Seigneur, nous connaissons la plante de ton royaume. Alléluia. Mais Matthieu, Seigneur, accordez-nous la grâce, Seigneur, pour nous retenir en volontaire, Seigneur, alléluia. Que l'apôtre Paul dit, alléluia, quand nous devons faire le bien, c'est le mal à présenter devant nous. Et nous avons une capacité pour nous rester toujours, Seigneur, vers le bien. Pour nous marcher, Seigneur, dans la sainteté. Pour nous marcher dans l'amour, Seigneur. Guérons nous-mêmes, Seigneur, qui gagne du mal à aimer. Seigneur, apprends-nous à aimer. Comme tu nous as aimés le premier, Seigneur. Alléluia. T'as vu, papa, Matthieu, Seigneur. Alléluia. Que lumière qui dans nous-mêmes, alléluia, ou brille sous nous-mêmes, pour nous briller en retour sur les autres, alléluia, puisqu'on sont sous, et sous cet aristable, alléluia, nous prenons sous sa sœur, nous prenons sa sœur, nous prenons sa soif, et nous-mêmes pour nous vendre source de bénédiction pour tout autre union. Côté notre passé, sœur, notre travail nous soublait, alléluia, dans l'hôpital, côté notre travail, ou bien dans ma chèque, côté en vente, alléluia, le camionnette là, pendant monter, alléluia, pendant le monde à et pour même, alléluia, ou pour les paroles là pour baigne. Aïe, corabaye, c'est que chèque, corabaye. Et cotoye, nous voulons jouer. Côté à baille, blague, bêtise. Ou même, alléluia, paroles la vie dans bouchou. Pour dire, alléluia, nous n'avons pas de baille, bêtise. Mais ou même, nous voulons baille la parole. Et matin, alléluia, nous ne pas là où nous sommes. Nous sommes là, alléluia, qu'on se consomme bouchou. Ou même, bon Dieu, nous remet du tout de à bouchou. Consomme bouchou. Mettons garde nos bouchons, alléluia. À ce dîner, n'est pas de bader à bouchou. Ou faites mon vieux blague, alléluia. Le Saint-Esprit va prendre plaisir dans sa matière. Alléluia. Confondons. Parce que, alléluia, l'oxyde de roi n'est pas capable de défense. Mon Dieu, mettons sur nos roues, son serviteur, mon Dieu. Mon Dieu, mes vieux blagues. Alléluia. Mais mon Dieu, tu me dis matin. Mettons mort dans bouchou, alléluia. Mettons mort dans bouchou, alléluia. Alléluia. Au nom de Jésus de Nazareth, alléluia. Pablier, on s'est au grand prix. Pablier, on s'est lumière. On s'est sel de la terre. Alléluia. C'est au même bout qui va le saver. Je perds du saveur. Alléluia. Comme on va le faire, le saveur. Et maintenant, Seigneur, permettez-nous de le saveur. Permettez-nous de le saveur. Permettez-vous de productif, Seigneur Jésus. Alléluia. Puisque Seigneur, alléluia, il y a une loi qui l'a gagné nous-mêmes, c'est la loi de la semence. Et Seigneur, c'est pour nous, alléluia, c'est pour les récoltes, moissonner. C'est pour nous moissonner. Avant de nous moissonner en grand. C'est pour nous moissonner en golem, c'est pour ça nous moissonner en juteuse, c'est pour nos fruitieuses, alléluia, c'est pour nos délicieuses, dans le nom de Jésus de Nazareth, c'est un matin, papa, à côté de Dieu, nous n'avons pas besoin de la mer, mais c'est pour nous bon zèle, pour l'évangile, et alléluia, le zèle que l'évangile là-bas nous sert, avec lui pour nous marcher sous toute l'enflamme de l'ennemi, avec sa sœur qui est pleine de la pause. Alléluia. L'ennemi a campé contre nous, Seigneur. N'a pas été. N'a pas campé avec un pays. Et nous vertu du Saint-Esprit. Nous remplis du Saint-Esprit. Pour nous camper. Pour nous arrêter à l'allumer. Papa, fais-nous bien terrible. À travers la parole, nous. Fais-nous terrible, nous dangereux. Parce que notre dernier coup, j'éclaire, Seigneur. C'est pour nous terrible. C'est pour nous terrible. Le reconnaître, elle relève nous dans le soleil. Alléluia. Puis on flamme du feu qui paraît. Alléluia. Levez-nous dans la lune pour avoir flamme du feu qui barrette. Hein. C'est selon parole, puisque parole nous dit dans le psaume 121. Même si la marche en plein midi, même si la marche en plein et jour, nous pas bâtir, puisque Alléluia, Dieu là, pour garder la tribution des méchants. Oh, papa, ma terre, sous le bon Dieu, malgré tout esprit qui fait monde, Alléluia, tout esprit qui fait monde, qui est fatigue, l'appuie la parole, toute fatigue qui va. Que tout ennemi qui mettait, alléluia, fatigue, esprit de soumission spirituelle, pour chercher présence, qui, quelque soit forme de distraction, par le feu du Saint-Esprit, nous anéantissons toute puissance diabolique, dans le nom de Jésus de Nazareth, par le feu du Saint-Esprit, nous anéantissons, alléluia, tout pouvoir satanique, qui peut faire pour l'église pas avancer, pour l'église pas prospérer, dans le nom de Jésus, le ciel nous appelle à être prospérés, nous prospérons à tous égards, nous prospérer à l'évangile, c'est pour nous monter à l'évangile dans notre dimension. Alléluia. Dans le nom de Jésus de Nazareth, c'est pour mes eaux de prière volées. C'est pour mes eaux de prière, alléluia, fait des espoirs. Dans le nom de Jésus, c'est pour la Dieu Emmanuel aller au bout de la terre. Au nom de Jésus de Nazareth, Satan peut taper devant nous pour dire nous ne pouvons pas passer. Nous malons toutes œuvres diaboliques. Dans le nom de Jésus, nous l'aiguons le feu de Dieu. Alléluia, dans toute le diabolique. Contre maison de prière, contre table de Dieu, au nom de Jésus, nous marrons tout esprit de division, alléluia, nous marrons tout esprit d'assouplissement, quand ce monde t'a aimé la parole, quand ce monde jugé, alléluia, maintenant, nous protégeons toute puissance ancestrale, à toute acolyte, par vertu du sang de Jésus, nous éteignons toutes les enflammées de l'ennemi, aïe, que rorobaye, c'est que chèque, rorobaye, c'est pour pitié de bon Dieu, réveiller, maintenant tout esprit qui a fait sa bonne Dieu tombe pour vous rentrer dans le ciel, maintenant nous décrétons du feu, alléluia, nous décrétons du feu, nous relèvons du feu, alléluia, dans le nom de Jésus de Nazareth, puisque la parole de Jésus, le monde est sous la puissance, la domination du diabolique, mais nous connaissons votre Dieu, nous la première sous-peuple, alléluia, puisqu'il a dit dans sa parole, il est la fin et l'oméga, il est la fin pour ses peuples, il est l'oméga pour son peuple, nous c'est des rachetés, le peuple choisi, le sacerdoce royal, le peuple paquet, puisque la parole de Dieu dit, il n'y a aucune condamnation pour ceux qui sont en Christ, et ce Dieu Seigneur, mettez-nous enflammés, avec alléluia, avec toute armée combat nous, selon Ephésiens 6, nous armés et dangereux, contre toutes les puissances démoniaques, aïe, alléluia, au nom de Jésus de Nazareth, maintenant nous nous réfugions, parce qu'on avait nous remercions parce que présent sous là. Seigneur, nous prions dans le nom de Jésus-Christ de Nazareth, qui dit qu'il a été dans tous les siècles des siècles. 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La semaine prochaine, nous avons un sujet très important, nous débattre avec vous et sur culture la fête de la Toussaint et la Lorine. 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
1: 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Nous souhaitons passer un très bon temps dans la présence de Dieu. Nous embrassons, nous souhaitons passer une très bonne journée, un très bon temps dans la présence de Dieu. Que le Seigneur vous bénisse, que le Seigneur vous garde, que le Seigneur vous protège. 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
2: Donc,
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3: 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Et puis, pasteur, je participe au travail dans la fouette là. Dans les cadeaux de terre, parce qu'il y a une série de chaussettes. On comprend qu'il est très cher. Mais l'Éternel, il connaît. 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Il est guéri. Et. Bon Dieu lui-même, il fait un paquet de travail.
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Marc, chapitre 5, à partir du verset 1er. Marc 5, à partir du verset 1er. Ils arrivèrent à l'autre bord de la mer, dans le pays des Gadaréniens. Aussitôt que Jésus-Christ fut hors de la barque, il vint au-devant de lui un homme sortant des sépulcres et possédé d'un esprit impur. Cet homme avait sa demeure dans les sépulcres et personne ne pouvait plus le lier, même avec une chaîne. Car souvent, il avait eu les fers aux pieds et avait été lié de chaînes, mais il avait rompu les chaînes et brisé les fers et personne n'avait la force de le dompter. Il était sans cesse jour et nuit dans les sépulcres et sur les montagnes, criant et se meurtrissant avec des pierres. Ayant vu Jésus de loin, il accourut, se prosterna devant lui et s'écria d'une voix forte, « Qu'il y a-t-il entre moi et toi, Jésus, Fils du Très-Haut? Je t'en conjure, au nom de Dieu, ne me tourmente pas. » Car Jésus lui disait, « Sors de cet homme, esprit impur. » Et il lui demanda, « Quel est ton nom ?»« Légion est mon nom, lui répondit-il, car nous sommes plusieurs. » Et il le priait instamment de ne pas les renvoyer hors du pays. Il y avait là, vers la montagne, un grand troupeau de pousseaux qui paissaient. Et les démons le prièrent, disant, « Envoie-nous dans ces pourceaux, afin que nous entrions en eux. » Et il le leur permit. Et les esprits impurs sortirent, entrèrent dans les pourceaux, et le troupeau se précipita des pentes escarpées de la mer, et il y avait environ 2 000, et ils se noyèrent dans la mer. Ceux qui les faisaient paître s'enfuient, et répandirent la nouvelle dans la ville et dans les campagnes. Les gens allèrent voir ce qui était arrivé. Ils vinrent auprès de Jésus-Christ et ils virent le démoniaque, celui qui avait eu la légion, assis, vêtu et dans son bon sens. Et ils furent saisis de frayeur. Ceux qui avaient vu ce qui s'était passé leur racontèrent ce qui était arrivé au démoniaque et au pousseau. Alors ils se mirent à supplier Jésus-Christ de quitter leur territoire. Comme il montait dans la barque, celui qui avait été démoniaque lui demanda la permission de rester avec lui. Jésus ne lui permit pas, mais il lui dit, « Va de ta maison vers les tiens et raconte-leur tout ce que le Seigneur a t'a fait, comment il a eu pitié de toi. » Et il s'en alla et se mit à publier dans la Décapole tout ce que Jésus-Christ avait fait pour lui. Et tous furent dans l'étonnement. Moi, salue Radio Emmanuel, moi, salue maison de prière. Moi, salue tout le monde matin d'une façon ou d'une autre qui branche ensemble avec nous pour participer dans l'émission commandée matin. Matin, nous en face de un texte qui est assez long et qui exprime une histoire qui est fascinante. Et c'est pas une histoire qui est répétée au travers de la Bible. Nous sommes capables de dire son histoire qui est unique. Mais ce qui a beaucoup plus attiré l'attention dans l'histoire, c'est que malgré Jésus-Christ fait un bien, les gens n'ont pas d'accord pour Christ qui était dans le territoire. Parce que dans le verset 17, il dit, « Alors ils se mirent à supplier Jésus-Christ de quitter leur territoire. » Il n'y a pas seulement dit Jésus-Christ, « Allez, non, mais ils supplient. » Ça veut dire, même Jésus-Christ a le désir pour le territoire, à cause qu'ils ont insisté par leur supplication, Jésus-Christ obligé à aller. Mais comment ça? Comment on est capable de faire un bien? Et puis en guise que bénéficiaire bien applaudit et mandé au mandat pour quitter le territoire. Eh bien, je vais faire une mise en contexte ensemble avec vous. Et je vais l'exprimer aujourd'hui à que. Dans l'environnement courrier, dans la place courrier,
li ka facilite délivrance ou. En même temps aussi, li ka augmente peine ou ak souffrance ou. Parce que l'homme pas appelé pour vivre de manière isolée. Et non seulement l'homme pas appelé pour vivre de manière isolée, l'homme pas appelé pour vivre dans la solitude aussi. Car nous connaissons ces premières requêtes que l'homme te gagne, même s'il pas de prononcer ça. Mais ces premières requêtes que l'homme te gagne, pour te casser sorti dans la solitude. Et c'est pour une des raisons, Mathieu. Moi-même, cap coutume, cap qui participe ensemble avec moi, koto yea, li ka facilite délivrance. En même temps aussi, il ka retenu dans la souffrance. Et ça fait, en plus, pour vivre l'évangile, mais aussi, c'est pour capable gagner intelligence pour comprendre pour qui raison qu'on a condition koto yea. Comment que ça le Seigneur? Jésus-Christ a fait miracle avec les disciples. Et puis, il a décidé de traverser, puis aller dans un pays qui est une zone qui est Gadarinien. Bon, dans le pays des Gadariniens. Aussitôt Jésus-Christ qui veut, il sortit de dépasser l'embâclant. Il y a une scène que il rencontre c'est un homme qui sortit dans un cimetière. Les hommes qui sortit dans le cimetière là, ils possédaient d'un mauvais esprit. Pour me capable beaucoup plus que si la Bible dit d'un esprit impur. Mais regardez bien pour eux que les parlé là, il dit ils arrivaient à l'autre bord de la mer, dans le pays des Gadariniens. Il dit eux-mêmes, ils ça veut dire troisième personne du pluriel, Jésus-Christ avec ses disciples. Mais on voit que aussitôt que ils finissent dit ça, ils ont changé complètement. Au lieu de dire aussitôt qu'ils furent hors de la barque, ils dit aussitôt que Jésus fut, ils ont retiré ses disciples, ils mettaient Jésus-Christ lui-même personnellement. C'est pas un hasard. Parce que cas ça qui vous pourrez faire face avec lui, disciple pas qu'à traiter cas ça son cas qui particulier que Jésus seul qu'à traiter. Pas oublier jusque là, disciple pas gain Jésus-Christ pas qu'au délégué et il pas qu'au faire ça que les impactations spirituelles sur eux-mêmes pour qu'à chasser des démons. Malgré négou de Jésus-Christ, mais gain bagaille pas qu'au faire. Et c'est pour une des raisons pour qu'on puisse comprendre que, et même parce qu'on est Jésus-Christ, et que vous pensez que c'est toute bagaille qu'on est capable de faire, dans la vie spirituelle, il y a des étapes. De côté que bon Dieu reconnaît qu'on est allé, de côté que c'est pas colère, pas arriver. Et même parce qu'on n'est pas capable, non. On va investir de pouvoir et de puissance pour arriver jusque-là. L'air pas arriver. Et là où elle n'a pas corrigé, puis qu'on force rien. Parce que dans le domaine de la spiritualité, ne voit pas agir par la force, à gagner rien qu'à priver. Jésus-Christ te dit à Zerubbabel, non par pouvoir, non par puissance, mais c'est par mon esprit. Parce que c'est seulement l'esprit bon Dieu ensemble avec vous. Ou après, il n'a pas accompli avec facilité. Et ça fait premier.

attirer problème. Parce que pour qui ça fait onction attirer problème? Parce que non onction que solution. Non onction que solution. Et pas qu'à gagner solution sans pas gagner problème. Pas qu'à gagner délivrance sans pas gagner problème. Et c'est pour une des raisons des fois, là où réaliser que tout bagage est passé très bien pour tout le monde, mais ou même, faut passer au travers des péripéties. Ou à demander pour qui ça? Parce que le bagage facile pour vous. Parce que, ou grand bagage spécial là ou même, malin en pape quitte ou passer. Parce que si vous passez lui-même, l'absenti que. Il va aussi pour passer de par ou même. Et si vous remarquez le Seigneur, il fait une description de quel est cet homme. Il dit, cet homme avait sa demeure dans les sépulcres et personne ne pouvait plus le lier, même avec une chaîne. D'ailleurs, vous pouvez dire attention, il dit, personne ne pouvait plus. Pas de monde qui était capable de lier l'encore. Ça veut dire, il a lié plusieurs fois. Il a lié plusieurs fois et puis il dit, même avec une chaîne. Ça veut dire, il a essayé déjà avec chaîne. C'est pour démontrer qui puissance qui anime Nexa, qui a une force qui est surnaturelle, qui entre dans lui. Donc, on va comprendre pour qui raison a parlé de Goliath. Goliath, c'est un homme qui était très haut, qui a une très grande capacité, qui campait devant l'armée Israël. Donc, là, on dit Goliath campait devant l'armée Israël. On va imaginer, l'armée Israël, ce n'est pas 10 hommes, ce n'est pas 20 hommes. C'est des centaines, voire même des milliers d'hommes. Des hommes aguerris, des hommes expérience de combat, des hommes qui ont des capacités exceptionnelles. Mais voilà un seul grand homme campé et toute l'armée a couru. Et vous regardez mon tour, investissement. Le diable a investi dans le monde. Il investit dans lui comme il faut. Mais ce n'est pas le diable, c'est seulement bon Dieu qu'on investit dans le monde. Bon Dieu investit dans Samson. Samson est une force surnaturelle aussi. Bien-aimé dans le Seigneur, même avec chaîne, il n'y a pas capable de mariner avec ça. Mais la Bible dit comme ça que quand souvent, il avait eu des fers aux pieds et avait été lié de chaînes, mais il avait rompu les chaînes et brisé les fers et personne n'avait pas la force de le dompter. Il était sans cesse joué dans les sépulcres et sur les montagnes criant et se meurtrissant avec des pierres. Ayant vu de loin, il a couru et se prosterna devant lui. Devant qui? Devant Jésus. Marc fait esprit, il fait la description de cet homme. Il y a des caractéristiques de douleur, de tracas, de tribulations qu'il a traversé. Mais Marc dit que monsieur, ouais, Jésus-Christ de loin. Marc dit, monsieur, ouais, Jésus-Christ de loin. Et ça que les onctions spéciales. Les Marc dit, monsieur, ouais, Jésus-Christ de loin. Ils arrivaient. L'alposterné devant Jésus-Christ. Les reconnaître dans Jésus-Christ comme bagage spécial. Les reconnaître dans Jésus-Christ. Il y a une puissance qui domine la puissance par là. Et ça ne va pas comprendre, Mathieu. Il y a une puissance qui domine. Sous la terre, là, dans l'environnement côtoie Pierre. Pendant qu'on ne parle en rien, vous pensez que tout le bagage est normal. Quelle est la force maléfique, satanique? Si bon Dieu n'est pas ta voix aujourd'hui, qui est capable de créer, détruire, effacer, éliminer. Et l'Esprit bon Dieu couvre vous. C'est sans Christ la couvre vous. Et ça fait ma doux bagaille, Mathieu. Ma doux bagaille, Mathieu. Si bon Dieu t'a quitté, ouais, combat la mené pour la nuit comme le jour. Même dans la rue, t'as pas sorti. Mais bon Dieu va quitter, ouais, c'est pour bon Dieu capable de permettre que vous continuez à vivre de manière normale. Parce que les bagailles, bon Dieu. Les qui t'ont moun, ouais, c'est parce que le web connaît moun, n'a qu'une capacité pour le gérer l'information. Il y a des bagailles, bon Dieu, qui t'ont tendu, qui t'ont, ouais, et parce que le web a une capacité pour le gérer l'information.
Géasi.

Et tout près, Élisée, ouais, des chars de guerre. Il réagit pas, ouais. Il réagit pas, ouais, chars de guerre, Élisée, ouais. Jusqu'à ce que Élisée lui-même lui permette que Géasi soit capable de ça. Et c'est pour une des raisons, Mathieu. Il y a des prières qu'on a fait des fois qui. C'est des prières des fois qui dangereuses, excuse-moi l'expression. Seigneur, fais-moi ceci. Seigneur, fais-moi cela. Sans besoin de demander bon Dieu pour ouais, quoi que ce soit. Ça que vous méritez pour ouais, bon Dieu, faut ouais. Et ça, ouais, bon Dieu, pas voulu quitter, ouais. Bon Dieu, qu'est-ce que vous voulez? Et c'est pour une des raisons. Il y a des bagailles. Des fois, on a insisté pour bon Dieu faire nous, ouais. N'a rien à voir, c'est simple, n'a rien à voir, c'est lambda. Non. Mon seul bagaille pour demander bon Dieu, préservez-nous du mal. Préservez-moi. Empêchez que je dis à mal là, atteigne-moi. Empêcher que je dis à l'esprit du mal là vienne joindre moi. Ma capacité pour me capable vivre. En accord avec ta volonté. Tout ça, pas voulu quitter moi, Seigneur, merci beaucoup. Et tout ça, vous voulez moi, merci beaucoup aussi. Et c'est pour une des raisons, Mathieu. La Bible dit comme ça que les vins devant Jésus-Christ, les prosternés. Et s'écria d'une voix forte, qu'il y a-t-il entre moi et toi? Jésus, fils du Très-Haut, je t'en conjure, au nom de Dieu, ne m'en tourmente pas. Là, puisque ça a beaucoup plus intéressé, c'est aller dans le niveau du territoire, m'a simplement fait une mise en contexte ensemble avec vous. Vous me regardez, montre que sur la terre, espace environnemental ou côtoyer, il y a un peu d'importance. Il y a des gens qui remènent en condition qu'il y a. Il y a des gens qui vivent ensemble avec vous. Qui propose yon la peine pour de sa croix traverser et qui remène en condition sa ouïa. Pour qui ça? Parce que c'est une situation qui est normale. Ainsi, vous m'avez dit, Seigneur, les vignes devant Jésus-Christ, il dit, qui y a-t-il entre moi et toi? Là, il dit Jésus-Christ. Entre moi et moi avant, nous ne pas arrêter dans le même territoire. C'est soit là ou bien pas là. Et ça fait dire qui dit Jésus, fils du Très-Haut, je te conjure au nom de Dieu, ne me tourmente pas. Sans Dieu, mon cap parler comme ça. Ça veut dire c'est pour qu'on reconnaît que des mots qu'on sac fait, les qu'on sac vrai. Les gens qui ont une capacité, les gens qui sont incapables. Et c'est pour raison, il vient faire Jésus-Christ qu'on est comme ça, qui s'est gagné entre moi et ma veille, puisque qui ont fait venir là. Les dieux qui ont fait venir là, sur l'ambapkala. Et regardez ça, le dit, il dit que ça que, les citer le nom de Jésus-Christ comme étant le Fils du Dieu très haut. Mais il y a une certitude que apôtre yo avec Jésus-Christ jusque là, pas qu'on connaît qui est-ce qu'il est. Mais voilà que il y a des esprits démoniaques qui ont connaît qui est-ce que Jésus-Christ est. Ah, et ça que maintenant, Mabdou Bagay très bien. Ou kabab bay tête ou menti. Ou kabab bay les autres menti. Mais le monde spirituel ou pas kabab bal menti. Il connaît qui est-ce. En même temps que bon Dieu, qu'on capacite parce que c'est lui-même qui investit en dedans. En même temps aussi, diable a qu'on capacite. Pour qui ça? Parce que c'est mon bagay nouveau. L'état vive dans le monde, à l'état vive sur la sainte montagne de Dieu. Lui précipiter un tiers des anges ensemble avec lui. Pour yon moun arrive précipiter un tiers des anges, son paquet à faire. Maximum du Seigneur, Mathieu. Et ça fait qu'il y a des bagailles qui n'ont pas fric là-dedans. Le bagay en action pour ça, ou pas mélanger quoi là-dedans. Si vous n'avez pas place, ou ouais, qu'il y a chassé des mots. On va là entrer dans chasser des mots aussi, non? Est-ce que vous avez une capacité pour ça? Est-ce que vous avez un pouvoir pour ça? Est-ce que vous avez une onction en conséquence pour ça? On va entrer dans la mêlée pour imposer les mains, etc. Non. Vous avez bien débattu avec ça déjà. Vous avez une femme qui a un mauvais esprit.
Et puis, nous avons chassé mauvais esprit. Pendant nous avons chassé mauvais esprit. Et puis, là, l'esprit a pralé. Il y a une jeune femme qui était dans, dans l'église là. Il dit, pendant l'esprit a pralé, et puis là, la jeune femme dans la terre. Pendant nous avons pralé, la terre. Là, il m'a dit le sac passé, il dit son force qui renversait qui lague la terre. Le Maxime, le Seigneur m'a dit un bagage très clair. Il y a des bagages qui ont fait, si un malin n'a pas dit quoi que ce soit parce qu'il va vouloir avilir. Mais il y a une capacité, il y a une compétence. Il y a un moyen qu'on a à disposition pour fonctionner. Ainsi, le Maxime, le Seigneur, il dit, je t'en conjure, au nom de Dieu, ne me tourmente pas. Avec la présence de Jésus-Christ, créer une atmosphère de souffrance pour lui. Gloire à Jésus. Et la même manière aussi, il y a des quartiers où habiter, il y a des zones où habiter. Ah, pour aucune raison, ou est que voisin n'a pas qu'à zombie. Malgré essayer d'accommoder, malgré essayer de joindre nous, faire petit palier ensemble avec lui, même si tu as le cadeau. Et plus que lui-même, présence sous tourmenté. Présence sous perte que mauvais esprit que la caille liée n'a pas qu'à continuer à fonctionner. Et ça fait que les gens ne sont pas qu'à zombie, ou pas forcément les amis. Malgré tout ce qu'on fait pour qu'à permettre, pour qu'à faciliter l'amitié, ouais, l'amitié n'a pas marcher, pas forcément. C'est parce que dans la dimension côté, il n'y a qu'à vivre dans la présence. Présence ou dit, présence ou mène ou l'autre bagaille qui permettent que le pas sentir confortable. Par contre, si quelqu'un a écouté la matière, peut-être que vous l'avez en quartier, peut-être que vous l'avez en travail, et bien ça, vous avez un collègue travail, il y a les actes tout le monde, mais depuis c'est vous-même qui dérange. Vous avez posé des questions, comment cela se fait? Et bien, est-ce que présence tout mental? Et des fois, on va même poser une question. Et lui qui vient jouer nous-mêmes, même Jean, démon vient jouer Jésus-Christ même. Pour le faire qu'on est que, qui sort vient faire là. Le maximum du Seigneur. Malheureusement, pour le persécuté, ou bien pour le démoniaque, heureusement pour le démoniaque, dis-je, malheureusement pour la puissance démoniaque, depuis Jésus, un côté, quelle que soit force, surnaturelle, invisible là, il n'est pas capable de résister. Il n'est pas capable de résister. Et mais vraiment, c'est le Seigneur. Jésus dit à homme ça. Jésus, quand Jésus lui disait, sors de cet homme, esprit impur. Gloire à Jésus. Ah. Et puis Jésus-Christ posait la question, dit, quel est ton nom? Légion est mon nom. Lui répondit-il, car nous sommes plusieurs. D'ailleurs, je comprends très clair. Jésus-Christ n'a pas posé question à l'homme. Parce qu'il posait question à l'esprit. Il n'a pas posé question à l'homme parce que lui connaît l'homme n'a pas possédé lui-même dans le moment ça. Il y a un autre esprit qui travaille dans lui. Ça veut dire que l'homme ne possède pas mauvais esprit. Il y a des choses qu'il a fait, il n'est pas lui-même qui a fait. Bon, l'esprit derrière qui fait l'appel. Mais dans la question Jésus qui se pose là, il dit, quel est ton nom? Il répond, Légion est mon nom. Lui répondit-il. En fait, le verbe répondre ici est supposé au pluriel. Parce qu'il dit, car nous sommes plusieurs. Et Légion des gens, ça veut dire sont multitudes. C'est pour démontrer l'unité au niveau de puissance maléfique. L'unité. Si nous avons unité ça, si l'Église a une unité ça, que puissance maléfique a gagné, hein? Le monde entier n'a pas résisté avec ça, l'Église l'a dégagé. Le monde entier n'a pas résisté avec ça, et l'Église a commencé dans l'unité. C'est à force que l'Église n'a pas grandi, et c'est à force que cette notion d'unité a diminué. Parce que malin réalisé, si l'Église était dans la dimension, d'ailleurs Jésus-Christ lui-même, il demandait pour nous être capables un, parce qu'il était

unis par l'amour. Et Jacques Fabral, ouais, dans Actes des Apôtres, chapitre 1er, dans le verset 14, il dit tous d'un commun accord, ils montèrent dans la chambre haute. Il y a la prière. Ça signifie que l'événement de la Pentecôte n'est pas arrivé au hasard. Il y a une unité qui est établie. Mais l'unité de la Pentecôte, elle était formée au, environ avec 120 personnes. Mais Jésus-Christ connaît, ça ne va pas continuer. Et ça fait Jésus-Christ pas demander pour 120 personnes, pour 130 personnes, il dit lorsque deux ou trois s'accordent en mon nom pour demander quelque chose. Parce qu'il connaît, dans le temps, nous parlons des idées diverses. Parlons des intérêts personnels qui parlent surgir, qui parlent manifester. Nous n'avons pas la même vision. Parlons de jalousie. Parlons de gens qui parlent, des gens qui viennent de l'évangile. L'année passée, bon Dieu, quand on allait loin ensemble avec lui. Et puis parlons de jalousie. Et si on a une l'église qu'on a, c'est la notion de la jalousie. La notion de la jalousie. Et la jalousie, depuis longue place, il n'y a pas une unité parce que mon n'a rien mais dans même condition avec personne qui avec interlocuteur là. Et c'est pour une raison matin. Pas quitter aucune racine de jalousie envahit cœur. De vous entrer dans jalousie, c'est que vous diminuez l'intervention de Dieu dans ta vie. Eh bien, ça, c'est comme si ça qui vient là, bon Dieu va faire le pour. Mais non. Bon Dieu, c'est un bon Dieu qui est impartial. Il va répartir pour nous. Ça, ou écrivez en tel là, il entre dans le fonctionnement, il entre dans le plan de sa vie. Tant pas où bon Dieu a fait le pour aussi. Gloire à Jésus. Et bien, le Seigneur, les gens répondent avec une seule voix. Il va répondre plusieurs fois. Vous devez montrer que yo uni pour yo kembe l'homme nan nan état qui était lieu. Et la Bible dit il le priait instamment de ne pas les renvoyer hors du pays. Il le priait. Les gens il priait bon Dieu instamment de ne pas les renvoyer hors du pays. Le pays des Gadara. C'est les démons du territoire. De mon territoire. Pour qu'on ait matin. Il est côtoyé les facilités pour qu'on ait des moments, les facilités pour qu'on vivre des situations qui sont différentes par rapport à l'autre place. Il y a des personnes ensemble avec lui. Il y a des relations qu'on gagne. Relations qui vont faciliter que soit que l'Esprit bon Dieu sous, ou bien soit que mauvais esprit sous. Il y a une zone, il y a des quartiers, il y a des pays qui ont été facilité la présence de mon Dieu, mais il facilite l'autre bagaille. Je vais vous dire un matin pour que vous compreniez bien ce que je dis là. Il n'est pas suffisant seulement pour vivre dans la sainteté. Il n'est pas suffisant seulement pour marcher droit dans la présence de mon Dieu. Mais accompagnement a une grande importance. Zone, quartier. Faut capable de demander bon Dieu pour ouvrir les yeux. Pour qu'on comprenne certaines choses. Parce que vous réalisez, malgré tout ce que vous faites pour être capable de jouer la victoire dans le blocage. Ça capable de dire à cause des maisons. Il y a plusieurs facteurs capables de mettre en cause. Parce que si les gens ont dit Jésus-Christ, pas voyez hors de ce pays, et parce que y a un bagage qui favorisait, la présence dans le pays. Il y a un bagage qui favorisait que le capable fait ça, le vle. Il y a un bagage qui favorisait que le cas rete en un pays. Gloire à Jésus. Ainsi, matin, le Saint-Esprit dit, bon, deux, que ça, que, vous pouvez faire un bilan des amis, vous pouvez faire

bilan de environnement et réaliser qui ça permet que jusqu'à présent on fait face à ces obstacles. Ça veut dire l'en territoire ça les gain pouvoir pour capable permettre qu'un bénex ça fait le dominant sépulcre. L'en territoire ça les gain pouvoir même si nex ça gain chaîne dans pied les gain pouvoir pour faire n'importe quoi n'importe qui bêtise qu'il veut. Mais à Jérusalem, il n'est pas capable. Parce que à Jérusalem, c'est la ville de Dieu, la présence de Dieu. En Israël en général, il n'est pas capable. Parce que Jésus-Christ dans zone, la présence de Dieu couvre le pays. Parce que là, c'est une question de pays. Là. Les parents renvoyés hors du pays. Ce n'est pas hors de la ville, ce n'est pas hors du quartier. C'est hors du pays. Ça veut dire, il y a deux mondes de pays, il y a deux mondes de territoire. Et c'est pour une des raisons, Mathieu, même qu'à écouter moi. À chaque fois que vous allez dans le pays, il faut qu'à attendre à une manifestation différente que par rapport à l'autre pays que tout est. Ainsi que Maxime, Mathieu, nous allons faire ça. Dans quel que soit environnement, quel que soit zami qu'on gagne, dans quel que soit place qu'on touye matin, c'est lui-même qui empêche que vous venez la délivrance, vous venez la guérison. Eh bien, invitez Jésus. Malheureusement, nex a été incapable pour t'inviter Jésus-Christ, mais heureusement, Jésus-Christ, l'étape qui t'a connu nex a pas rencontré ensemble avec lui. Parce que dans condition qu'on y est, c'est pas vous-même qui choisit comme ça. Quel pays vous faites là-dedans? C'est pas vous choisissez pour faire là-dedans. Quelle famille vous faites là-dedans? C'est pas vous choisissez pour faire dans la famille ça. Quel territoire que vous faites? Quel quartier que vous faites? C'est pas vous choisissez pour faire là-dedans. C'est des circonstances de météo. Donc vous êtes responsable de ça. Et ça fait Jésus-Christ connaît pas jeune nèg ça. Lui connaît son nèg, s'il pas de l'esprit dans lui-même. Il est dans sa ville parce que plus tard nèg là parle de Jésus-Christ que ça que est-ce que me suivez-vous? Parce que un monde c'est pas lié, pas faute qu'il fait pas l'évangile, pas faire l'évangile. Et un monde c'est pas esprit le fait pas faire l'évangile. Il a une bonne décision, il a une bonne volonté, mais gon l'esprit qui est bel captif. Il a une force invisible qui mettait dans condition ça qu'il y a. Heureusement matin, c'est pas l'homme qui t'a invité Jésus-Christ, c'est Christ qui devine pour contre lui. Et matin, quel que soit le monde qui est en condition ça, même si pas de monde qui peut au secours, Jésus-Christ a rentré dans l'ordre de Dieu Emmanuel. La méthode est parce que quelqu'un n'a pas à faire. C'est Jésus seul qui peut faire. Jésus seul. L'homme dit là, c'est Jésus seul qui peut faire. Et là où est ce bagage Jésus seul capable de faire, il n'y a pas besoin d'invitation, ni dans même monde qui a subi conséquences, qui a subi situation, ni qu'il open notre monde, ni venir lui-même. Et Maxime, regardez bien pour eux. Jésus, il dit, il y avait là, vers les montagnes, un grand troupeau de pousseaux qui paissaient. Il les démons le prière, disant, envoie-nous de ces troupeaux afin que nous entrions en eux. Il y a un bagage qui intrigue, pour qui raison que Jésus-Christ pas chassé de mon ça hors du pays. Pour qui raison que Jésus-Christ accordé requête à ses démons. Ah, ça sont gros paroles qui prononcent là. Parce que il a prié Jésus-Christ, Jésus-Christ accepté. Au pour qui ça? C'est parce que Jésus connaît déjà que les gens qui sont dans le pays sont en accord avec la puissance démoniaque. Parce que après ça, ils vont supplier Christ pour quitter le territoire. Ça veut dire pour eux-mêmes, c'est la puissance démoniaque, c'est normal. Et c'est pour une des raisons des fois, pour qu'on a demandé, pour qui raison tel pays pas changé, pour qui raison tel habitant, les gens qui sont dans le pays sont. Ils ont accepté ça. Et bon Dieu, c'est un bon Dieu qui agit par volonté.

Bon Dieu, son bon Dieu qui agit par volonté. Des bouts de combat, gars, bon Dieu, pas façon. Et ça fait que la dimension de la prière, il y a un peu d'importance dans la relation avec mon Dieu. Il y a un peu de monde qui dit que ça, que, mais pour quelle raison, bon Dieu, va te faire? Ben, est-ce que tu es la prière? Est-ce que tu es demandé? C'est bon Dieu qui dit tout ce que vous demandez. Il y a des bagailles de foi, malgré bon Dieu qu'on a aucun besoin, ou qu'on nécessite, il n'est pas fait pour l'abtonne qui s'est demandé. Parce que l'homme demandé, il y a ce qu'on appelle l'expression de la volonté personnelle. L'expression de la volonté personnelle. Parce que bon Dieu créé avec volonté. Bon Dieu créé pour prendre décision. Et bon Dieu pour un bon Dieu dictateur. Et bien ça, le bon Dieu relie l'homme dans le jardin d'Éden. Il va imposer l'homme. Non seulement il mettait l'homme dans le bien-être, mais en même temps aussi il simplement montrer l'homme non, qui ça pour le faire, qui ça pour le faire. Alors, Mathieu, vous avez demandé pour quelle raison un tel pas délivré. Des fois, on n'a pas la prière pour mon intercéder pour lui. Vous avez demandé pour quelle raison, mais un tel lui-même, il s'agit bien dans ça. C'est démoniaque. La Bible dit que ça, que je ne sais pas qu'il comprenne encore. Eh bien, il va exister encore. Il va exister parce que. Les gens ont occupé de la tête aux pieds, ils n'ont pas de capacité pour comprendre rien. Et c'est la raison ça qui permet que Jésus-Christ aille chercher Michel lui-même. Mais il y a des fois que les gens n'ont pas prié pour lui. Ils n'ont pas intercédé pour lui. Mais les gens n'ont senti bien le péché. Ils n'ont pas prié pour les gens qui ont quitté le péché. Et puis volontairement, les gens n'ont senti bien. Jusqu'à ce que les gens arrivent. Dans position pour qu'elle reconnaisse ça l'affaire pas bon. Mais nous prier ou intercéder ou parler et puis rien n'est pas arrivé. Et c'est pour une raison matin. Nous avons intercédé pour moun puis qu'on intercéder de manière avec suivre lui. Garder pour eux. Est-ce que un changement commence à opérer dans la ville? S'il te connait faire un bagage sous sang, garder pour eux s'il commence à diminuer de 1 2 3 4. Garder des signes pour eux. Et c'est ça qui va permettre que on intensifie l'intercession. Parce que quand côté mon nom fin arrivé, malin a péché pour le redil dans le point de départ. Mais c'est la prière qui a penché que le reculer. Et ça fait, Mathieu, l'on a la prière pour mon pas prier de manière avec. Si vous êtes capable d'entamer une conversation ensemble avec lui, faites-le la raison. Parce que la dimension de la raison aussi. Il y a un pile d'importance en délivrance sur le monde. Faites connaître que la vie va mener, papa, il va bien. Faites connaître que vient de Jésus. Vous ne pouvez pas aller ensemble avec lui. Et c'est exactement ça. La Bible dit que, ça, que malgré des morts et prières, Jésus-Christ se dit voyez-le tout pouvoir. Jésus-Christ qui. Et la Bible dit il le leur permet. Il leur a permis, et la Bible dit, et les esprits impurs sortirent, entrèrent dans les pousseaux, et le troupeau se précipita des pentes escarpées de la mer. Il y avait environ 2000, et ils se noyèrent dans la mer. Gloire à Jésus. Ah. Maintenant, même quand vous écoutez, qui brèche ensemble avec moi, la Bible dit, mauvais esprit lui-même. Il n'y a pas qu'à tuer les glands, mais il tue 2000 cochons. Et pour me garder mon trou, qui force qui te l'a, qui te l'a donné avec ça? C'est bon Dieu que ce. Fais Maxime, qu'il y a des bagailles où on saute là-dedans. Il y a des circonstances où on saute là-dedans. Ou pas si c'est normal. Ou pas si c'est normal. Ça veut dire, tu as un mauvais esprit avec ça pour te tuer 2000 cochons. Il y a un mauvais esprit dans l'exemple pour détruire 2000 cochons. Et ça veut dire, et une seule graine de cochon, il y a plus de force que monsieur. Parce que la Bible n'a pas précisé qui grossait cochon, etc. Elle seulement dit, c'est des cochons. Eh bien ça, ils entrèrent dans les pousseaux, alors des petits cochons, ils entrèrent dans les pousseaux, et le pousseau se précipita de prescabé. Il y avait un

environ 2000 et ils se noyèrent dans la mer. Avec un petit cochon ça, ils sont entrés dans lui-même et puis il y a 2000 qui mourent. Je dis à quelqu'un de bagaille, ou à traverser, ouais, bon Dieu, mais tout de yon. Ou pensez que c'est normal. Si bon Dieu ne prend pas les mesures, avec longtemps que tu es mort, il y a de disparaître déjà. Et Maxime, Mathieu, le Saint-Esprit fait me comprendre pour me dire que ça que, de vous en affaire avec puissance maléfique, pas gagne rien que pitié. Pas gagne rien que pitié. Parce que, log en affaire avec puissance maléfique, seul ça vous gagne comme objectif, c'est détruire, c'est disparaître tout, c'est éliminer. Et si vous avez ça pas fait, et parce que bon Dieu va avoir le pouvoir pour ça. Ça veut dire, en quelque sorte, ils ont été encore dans le territoire. Non seulement ils ont entré dans le poussoir, ils ont poussé au nez de la mer, ça veut dire, ils ont été encore dans l'environnement. Gloire à Jésus. Mais le plus sacré, le plus bel dans l'histoire, c'est que nous la libéré. Ça, l'ennemi n'a pas de blé, il fait pas terre. Comme Maxime, même quand je suis en chanson avec Mathieu, j'aime ça tout le temps d'aller à l'an. Et, ça veut dire que même s'il parle dans l'homme, mais il est infecté. Même s'il parle dans l'homme, mais il est affecté le territoire là quand même. Il est affecté le territoire là quand même. Parce que s'il est dans la mer, et si tout le monde mourit dans la mer, ça veut dire que il y a un environnement quand même. Et c'est pour une des raisons des fois, là on a parlé des démons générationnels qui passaient de père en fils, etc. Même on dit que ce n'est pas vrai. Là on a parlé des démons d'habitation. Ça veut dire que dans l'habitation, ça a tel démon, il y a tel démon. Même on dit que ce n'est pas vrai. Et qu'on ne va pas connaître. Mathieu, c'est l'esprit d'une bombe de Kosaké. Fais attention à mon ou aux amis ensemble avec lui. Fais attention à Koto Abdomi. Fais attention à quartier Koye. Fais attention de manière plus large dans le pays Kotoye. Parce que chaque territoire ça est affecté par des démons bien spécifiques. Avec des mandats bien spécifiques. Mais on même comme serviteur de Dieu, comme servante de Dieu, c'est pour qu'on ait exactement ce qui a passé dans l'environnement. Frère Maxime, ou qu'on ça fait des mots, pas mandé pour aller à l'apôtre. C'est présent Jésus, oui, qui protège les nègres. Présent Jésus. Ah, maintenant. Peut-être que quelqu'un qui a écouté là, qui a dans le territoire, papa yon en Haïti, etc., maman yon. Et yon conscient que des mauvais esprits qui. Eh bien, rien n'est pas arrivé. Yon pense que c'est normal. Yon pense que c'est normal. Et Mabdou Bagay, yon rend nous visite chaque soir. Yon vient tester. Yon vient garder avec conviction est-ce que pour de vrai ou converti pour de vrai. Il fait tout ça possible pour vous. Je dis retourner dans le même rituel encore. Parce que vous n'avez pas oublié que vous offrez à manger. Vous n'avez pas oublié que vous avez fait un sacrifice. Et vous avez gardé pour vous que jusqu'il est, vous avez retourné encore. Mais je dis, c'est fini. Le Saint-Esprit ne va pas permettre que vous participez dans quoi que ce soit encore. Bon Dieu, habitez-vous, et that's it. Il est maintenant le Seigneur. Mon qui a fait petit cochon, qui a pris soin de petit cochon. Il y a là en ville, il y a là en campagne. Et bien ça, il y a répandu nouvelle là en ville, là en campagne. Et tout le monde vient voir, tout le monde vient garder pour s'accriver. Tout le monde vient garder pour s'accriver. Et bien ça, la Bible dit nous,
Il vint au

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Alors, ils se mirent à supplier Jésus-Christ de quitter leur territoire. Wow! Non seulement, mon guide là, elle racontait l'autre monde comment Jésus t'a chassé démoniaque là, t'a chassé des mondes. Ou là, Dieu t'a venu, il applaudit Jésus-Christ. Non. Parce que vous ne connaissez pas, vous avez réalisé que depuis que vous dans le territoire, ça, je viens de Monsa, c'est comme ça qu'il fonctionne. Et, au lieu où tu as applaudi Christ, tu as réalisé que Christ est beaucoup plus dérangé qu'il rangé. Mais ça fait la fête nette. Même si tu es fâché, même si tu n'es pas d'accord avec Jésus-Christ, mais ça fait la fête nette. Alors, ça me plaît d'où matin. Ça me plaît fort comprendre matin. Premièrement, il y a des situations côtoyées là-dedans. C'est seul Jésus qui a fait intervention pour vous. Il y a un matin, Jésus qui s'est déplacé pour lever une côte, il y a personnellement. Parce que la prière, intercession, tout ça, il ne fait rien pas qu'à marcher. Son seul bagage qui était pour faire, c'est Jésus qui vient sur les lieux pour mettre dehors. Et chaque matin, il est toujours bon pour connaître Jésus. Il a toujours bon pour la dédication entièrement à Jésus-Christ. Parce que méthode que mon Dieu a baissé pour être sûr de capable, Amado et Michel, elle pas marché. Jeune. Et bien ça, dans l'évangile, puissance démoniaque pas ma chaque force. Puissance maléfique pas ma chaque force. Il m'a chaque présence, mon Dieu. Il m'a chaque puissance, mon Dieu. Gloire à Jésus. Maintenant, nous prenons le mandat du Saint-Esprit. Depuis ce cas, les hommes ne peuvent pas résoudre. Depuis ce cas, les hommes ne peuvent pas manger. Pour qu'on fasse le chemin, la route, maintenant, à le rencontrer dans la maison, dans la zone, dans le pays. Depuis ce monde qui est en difficulté, ça, pour qu'on mette au dehors. Gloire à Jésus. Commencez bail, bon Dieu, glançant avec moi. Parce que je me sens, bon Dieu, a décidé maintenant pour faire quelque chose pour certaines personnes. Bon Dieu a fait quelque chose pour certaines personnes maintenant qui ont des conditions que les hommes ne peuvent faire en rien. Maladie, médecin ne peut pas guérir. Puissance démoniaque que la prière ne peut pas faire, ne peut pas vous rejeter. Gloire à Jésus! Quelles que soient les conditions que tu retrouves au matin, Jésus qui est de Nazareth l'a fait intervention pour lui démontrer que ultimement c'est lui-même. Gloire à Jésus. Et bien, le Seigneur, pour me garder la prière ensemble avec vous, parce que nous presque le moment arrivé pour la prière. La Bible dit que Jésus-Christ n'a pas insisté. Jésus-Christ n'a pas insisté. Ni à puissance démoniaque que commande pour vous. Il n'a pas dit non. Deuxièmement aussi, Jésus-Christ va insister pour être dans le pays. Malgré qu'on lui a demandé pour aller, il y aller. Et maintenant, le Seigneur,

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Ou là que doit 5% qui est vraiment dédicacé à la prière bon Dieu, qui a cherché présence bon Dieu. Le reste que doit c'est mon qui a cherché miracle, qui a cherché délivrance, qui a la prière pour visa, qui a la prière pour que bon Dieu qui a retiré ou dans pays. Mais qui a une conviction que si présence mon Dieu descend dans le pays, situation va changer. Mais Mathieu, je me suis tout dans là. 48% ça ouais pas que Jésus-Christ la vie. Il est plus dédicacé dans ça qui a fait que nous-mêmes, qui chrétiens, qui a cherché présence mon Dieu. Ainsi Mathieu, de la même manière ouais que Jésus-Christ part. Refuser la demande des démons, les quitter ou aller. De la même manière aussi, Jésus-Christ pas insisté avec mon qui l'enterritoire au cap d'île à l'île virée de l'aller. Ça c'est pour bagaille, ça c'est pour événement isolé non. C'est pour situation isolée non. Si vous pas invité Christ pour le fond bagaille pour pas parler. Et même lorsque Christ sur place. S'il vient ni pour le fond bagaille, et puis vous ne décidez pas accepter, pas forcer. Et c'est pour une des raisons matin. À chaque fois Israël a un problème, Israël crie, il relaie. Il crie la main l'éternel. Action de crier, action de relayer, vous permettre que bon Dieu fasse quelque chose. Alors on va comprendre pour qui ça matin. Il y a des territoires qui assujettent plus à puissance maléfique que d'autres territoires. On va comprendre pour qui ça. C'est parce que les habitants dans le territoire, ça, ils sont confortables à la situation maléfique. Là. Parce que vous comprenez pour quelle raison des fois. Il y a des maisons qui sont habitées par des puissances maléfiques. Et parce que les habitants dans la maison, ils sont d'accord avec ça. Parce que bon Dieu, son bon Dieu, qui ne veut pas assujettir l'homme, mais qui veut quitter l'homme avec volonté. Vous comprenez pour quelle raison, Mathieu? Il y a des gens même qui sont dans l'église, qui vivent dans conditions de péché, qui sont animés par mauvais esprit. Malgré la prière, malgré l'intercession, malgré tout ça, ils ont la même condition pour ça. Parce qu'ils sont à l'aise, ils sont confortables. Vous dit pour quelle raison Jésus-Christ n'a pas fait quelque chose, ils sont confortables, ils sont d'accord avec ça. On y a pas le dire, et monsieur ça, monsieur ça, pas de comprendre, il n'y a pas de volonté. Il n'y a pas de volonté. Il était complètement envahi par la puissance démoniaque. Il perd du bon sens. Mais il y a un monde qui a un bon sens. Il y a un monde qui comprend ça, vivre là. Il y a un monde qui a un bon comprendre de ça qu'il a traversé. Il décide pour le même genre, il n'y a pas de rien pour lui. C'est décision. C'est volontaire. On va saisir pour de ça. Et volontaire, les décisions. Même lorsque l'Abdou Kosaké m'a changé, maintenant, au plus profond de lui-même, les sentiers dans la condition, ça qu'il y a le bien là-dedans. Péché qu'il a vu là-dedans, le bien là-dedans. Parce que jusqu'à ce que Mounsa ait l'esprit de repentance rentre dans lui, pour le regret, pour le changer de direction, on va pas faire rien pour lui. Même si tu es maman, même si tu es papa,

même sur de qui que ce soit pour lui. Pour jusqu'à ce que Judas vende Jésus-Christ. Malgré le temps de l'évangile, malgré le vivre des miracles, mais le fait que Judas de cupide lui remet l'argent. Ah, et bien ça. Judas, malgré le temps de Jésus-Christ, lui remet l'argent, son homme qui cupide. Lui remet ça jusqu'à ce que cupidité fait la vendre Jésus-Christ. Ainsi, Mathieu, fais attention. Avec mon ou des amis, fais attention dans quel territoire qu'on y est. Ou dans tel pays ou dans l'autre pays, l'arrivée c'est pour garder tendance pays. Garder tendance pays. Il y a l'esprit qui a géré pays ça. Il y a une tendance qui a géré pays ça. Ou déménager dans la maison ou dans l'autre maison. L'arrivée au banc, on y entre, ou entre même, ou entre ceci, ou entre cela. Non. C'est pour assaisonner avec la prière. Le gain de l'huile sainte, ou badigeonner avec l'huile sainte. Ou appliquer le sang de Christ là-dedans. Parce qu'on va connaître ça que tu habites là-dedans. Ou vient dans le quartier. Même lorsque vous déposez le sang de Christ dans la maison qu'on va habiter là. Mais dans le quartier aussi, il y a des habitants qui habitent là-dedans. Habitants qui habitent là-dedans. Ils permettent qu'il y ait des esprits qui habitent dans le quartier aussi. Ainsi, Mathieu, j'ai une bonne nouvelle pour vous. Tout ça, l'homme va faire Jésus-Christ qu'a fait lui-même. Tout pouvoir que l'homme va gagner, Jésus-Christ qui a pouvoir ça. Et ça que Mathieu, quel que soit ça que tu es dans l'environnement, il a voulu qu'un beau captif, malgré vous voulez débarrasser de lui. Il va vouloir aller. Jésus a fait apparition dans la maison. Il a nettoyé la maison. Jésus a fait apparition dans quelle que soit place que tu es, je dis. Pour le capable de connaître que c'est lui qui est au contrôle. Il a venu pour le tourmenter. Il a venu pour le chasser, pour le retirer. Quant à ou même, c'est pour vivre en paix. C'est pour gagner la liberté et c'est pour gagner la guérison. Le même en quel que soit côté Kounia. Nous allons la prière, bon Dieu. Et besoin de disposition. Ma demande au Kounia même. Vous prenez disposition. Prends disposition, Mathieu. Même si ce sont les gens qui t'avaient aidé. Jésus qui a pouvoir, Mathieu, pour le retirer dans n'importe quelle condition côté. Mais nous venons dans la présence ce matin, nous venons merci. Merci parce que c'est un bon Dieu qui a tout pouvoir, qui a toute puissance. Ça fait qu'on est beaucoup plus que toi encore. Et parce que vous acceptez comme petit tout. Vous habitez en donne. Et vous avez une capacité non seulement pour habiter en donne, mais pour nous marcher sur toute la puissance de l'ennemi. Et vous faites qu'on est ce matin, en rien pas qu'à nuit. Et c'est la raison que nous venons approcher par côté. Nous venons demander au Père, quelle que soit la façon, il y a une nuisance qui manifeste dans la vie. Nous ne pouvons pas accepter. Il n'a pas attendu une intervention spéciale de ta part. Parce que nous connaissons l'ennemi en son ennemi qui ruse. Il n'est pas d'accord pour nous capables de sortir comme ça. Il a essayé toutes les façons possibles. Pour le gars qui est dans la même condition. Mais c'est trop tard. Parce que maintenant, Père, vous faites apparition en dedans, en dedans. Et c'est une bagaille que l'ennemi a tapé combattre. C'est que vous ne pouvez jamais paraître dans la vie. Mais vous venez. Et puisque vous venez, pas de monde qui a repoussé, pas de monde qui a reculé. Parce que vous venez pour capable faire des choses exceptionnelles. Ainsi, papa, qui est dans le ciel matin, nous courbons bien bas devant Majesté béni. On vient demander des interventions spéciales. Pour arracher certaines personnes dans des conditions douloureuses et permettre que la gloire de l'évangile soit manifestée de manière extraordinaire. Parce que je ne connais pas. Manifestation de gloire n'est pas faite dans la bouche. C'est des actions

secret qui a exprimé que c'est bon Dieu. Vous vendez la mer Goujan 2, pour la gloire capable de manifester. Dans Jean chapitre 9, vous guérissez l'aveugle né pour la gloire capable de manifester. Mathieu Père, nous sommes capables pas en face de la mer rouge de manière littérale. Mais si Costos la vie, ça que nous avons traversé, les définit exactement la même dimension de l'impasse que Israël a gagné devant la mer rouge. Mais nous connaissons Mathieu. Nous avons Moïse qui sont hommes qui mourent, mais nous avons Jésus-Christ qui est assis à la droite du Père et qui intercède pour nous aujourd'hui. Et c'est lui-même qui a fondé la mer pour nous traverser. Et ça fait qu'on y a pour nous décréter. Quelle que soit la circonstance qui devait paraître impossible pour nous, ou rendre possible maintenant, parce que nous pouvons voir ça à la main, il va exercer. Et c'est pour cette raison qu'on y a, quelle que soit la puissance maléfique, satanique, diabolique, qui devait qu'un ben captif, qui mettait dans des conditions de souffrance, de douleur, de tracas, ou faire une intervention spéciale, ou mettre une heure, au fond de la mer rouge là pour nous maintenir. Et non seulement au fond de la mer rouge là pour nous maintenir, Père, mais on va aller sur Pharaon et son armée. Ça veut dire, frère Maxime, pas de dire, Père, quel que soit le monde qui t'a permis d'aider, non seulement on va délivrer, mais on va gérer en même temps aussi. Parce que le monde qui s'est menté au Pavlouen, jusqu'à ce que vous quittez ça, et vous prenez facilité pour vous quitter terre. Et c'est ça qui fait qu'un côté matière. Parce que son bon Dieu, on est invincible. Lorsque le malheureux crie autant d'elle et au délivre de toute souffrance. Ainsi, matière, Père. Quel que soit ça que tu as dans le corps physique, et ces mauvais esprits qui te voient, quel que soit ça qui a traversé, et que ces puissances maléfiques qui te causent ça, dans décrété qu'on y a. Saint-Esprit fait intervention spéciale sans même qu'il ne pas invité, il vient retirer de nos conditions. Nous avons pleuvé maintenant les matières pour nous remercier. Parce qu'on choisit pour délivrer. On choisit pour donner la victoire. On choisit pour mettre dehors. On choisit pour permettre que ça ne qu'on a enduré un an, deux ans, trois ans et même hier, retirer pour nous aujourd'hui. Parce que vous traversez le territoire. Vous descendez dans la maison. Vous traversez dans la vie. Nous. Vous descendez dans la maison. Nous. Vous descendez dans l'emplacement de travail. Nous. Vous descendez dans le quartier côté nous hier. Vous descendez dans le ministère qu'on a dirigé. Vous descendez dans le pays côté nous hier. Et vous ciblez nous une après l'autre. Parce que Père, vous ne pouvez pas descendre Gadara. Pour capable de quitter cet homme de la souffrance sans pas faire quelque chose pour lui. Et c'est pour une des raisons maintenant que nous comptons. Vous descendez dans André Adjo Emmanuel. Dans quelque soit zone, quartier, pays, côté nous y est. Vous pas virer d'eau aller sans pas faire quelque chose. Ça fait que nous comptons qu'on y a. Parce que vous avez opéré des miracles. Vous avez fait des interventions. Sans aucune invitation de d'autres personnes, ou même ou venir personnellement. Parce que réaliser, ça n'a pas traversé à Père. Nous sommes inconscients de ça que nous avons traversé. Nous sommes inconscients de ça que nous avons passé dans la vie noire. Parce que nous t'ai fait confiance. Et c'est confiance qui mettait dans la situation. Ou venir pour relever. Et faire connaître que c'est bon Dieu. Sans dire à bouche, mais on n'a pas accompli. Et sans vouloir arriver, arriver. Nous levons même pour nous glorifier, Père. Nous levons même pour nous célébrer, pour nous glorifier. Nous levons même pour nous exalter, pour nous témoigner. Nous levons même matin pour nous dire qu'on est mon Dieu qui est fidèle. Nous ne pouvons jamais abandonner petit tout, dans quelle que soit circonstance que tu aies retrouvé. Gloire à Jésus. Ainsi, matin, Père, vous avez la liberté, vous avez la délivrance. Vous avez agi dans toutes les sphères de la vie personnelle. Parce que vous voulez débarrasser de tout déchet maléfique et remplir de grâce et de bénédictions.

que Père, il y a des bagailles qui sont dans nous, pas qu'à cohabiter ensemble avec eux. Ou c'est l'esprit pur. Ou pas qu'à cohabiter avec l'esprit impur. Parce que là, vous êtes mettez avec Dagon, vous êtes la guerre à la terre. Parce que c'est bon Dieu qui est jaloux. L'on occupe le monde, ou occupe entièrement. Parce que vous nettoyez, nous lavez, nous purifiez, nous sanctifiez. Et vous permettez que pour nous capables de venir sembler ensemble avec vous. Pour nous fonctionner de manière spirituelle. Même si vous avez fonctionné pendant que vous êtes sur la terre. Ainsi, papa, qui est dans le ciel. Nous avons pris un territoire personnel, la vie personnelle. Quel que soit ça, nous avons traversé. Nous n'avons pas besoin d'inviter au matin. Vu l'établi quand on a la vie, nous. Et quel que soit ça que nous avons traversé, le fait qu'on descende dans la vie, nous, ça ne nous bat qu'à comprendre. Ça ne nous bat sortir. Ça ne nous bat qu'à débarrasser de l'IA. Ça te constitue un obstacle pour nous. Ça te voulait qu'un ben captif là. Et ça, tout le monde dépensé. Il était impossible pour nous débarrasser de l'IA. Ça, tout le monde dépensé. Il était impossible pour nous sortir de l'IA. Maintenant, Père, c'est ça qu'on fait. Alléluia! C'est ça qu'on fait. C'est ça que tu parles impossible là. C'est ça tout le monde va penser que tu as quitté. Et ça, tout le monde croit que nous ne pouvons pas sortir de l'IA. Et ça, on fait maintenant. C'est une persécution qu'il a. Ça fait des années que tout le monde pensait que tu as constitué la mort. Il t'a envoyé dans la matière. Et lui-même, retiré maintenant. Et ça fait qu'on y a peur. Pendant qu'on descend dans le territoire personnel, pendant qu'on descend dans la vie personnelle, on va demander pour vous mettre en bas obéissance. Tout ça dans le corps physique, nous, qui est qu'à constituer un obstacle pour nous fonctionner comme il faut, et qui mettait dans une situation de douleur, de tracas, de tribulation, assujettis. Même gens t'es assujetti les gens ça. Même gens t'es chassé les gens ça. Mais maintenant, nous sommes capables de paguer les gens dans la ville. Mais il y a un bagaille quand même. Pour empêcher d'avancer, pour empêcher de servir, pour empêcher de rester dans la présence. Nous avons le plein pouvoir, la pleine puissance, la pleine autorité, je dis. Quel que soit ça dans le corps physique, nous. Qui pensait là, il n'y a pas de monde qui a mis le dehors. Qui pensait là, il est venu pour le rester. Qui pensait là, il n'y a pas de monde qui a retiré. Maintenant, la recevoir surprise. De la manifestation du Saint-Esprit, qui a enchaîné le marel, et voyez jeter d'ailleurs encore physique, nous, parce qu'il faut que nous joignions la liberté. Il faut que nous joignions la force et le courage pour nous continuer. Il faut que nous soyons capables de sentir que la présence manifeste quelque chose et s'en manifeste. Pas de monde qui a empêché qu'il manifeste. Gloire à Jésus. Nos prêts.

Que l'esprit qui a persécuté là, dehors. Que l'esprit, ça fait des années qu'il y a un beau captif là, dehors. Que l'esprit, tout le monde devine par les gains. Il est pensé pas qu'il n'y a aucune porte de sortie pour même matin. Dehors. Bah, bon Dieu, gloire dans quelque soit condition côtoyée. Et réaliser matin. Tout ça que tu es campé comme défi, Jésus-Christ va accepter des filles pour lui-même, parce qu'il c'est l'éternel, il c'est bon Dieu. Il a tout pouvoir, il a toute puissance. Tout ça le fait, c'est oui et amen. Et ainsi, matin, il a fini par réaliser que bon Dieu, il va venir pour le jouer, mais il vient pour le nettoyer la vie, nettoyer le territoire, et permettre que la grâce de Dieu manifeste dans nous-mêmes entièrement. Bah, bon Dieu, gloire avec matin. On a une manifestation de délivrance personnelle. Bon Dieu, entrez dans le territoire de la vie. Bon Dieu, entrez dans le territoire de la vie matin. Une manifestation de délivrance personnelle. Gloire à Jésus. Quel que soit l'esprit, qu'a pu m'aider matin, dans quelque soit sphère de notre vie, je dis à quelle que soit expédition ancienne, quelle que soit influence démoniaque, qui a manifesté dans la vie moun matin, je dis à, au nom de Jésus-Christ, nous chassons dehors. Mais bon Dieu, gloire. Dis bon Dieu, merci matin. Tu m'as eu la grâce de Dieu. Tu m'as eu la toute-puissance de Dieu. Tu m'as eu l'autorité de Dieu. Guérison matin. Quelle que soit force visible ou invisible. Il t'a campé contre nous-mêmes matin. Je dis. Moi, je prophétise. Moi, je décrète matin. Jésus entre la cave. L'entrée dans la vie personnelle. Même si des légions t'a permis de. Moi, je chasse dehors. Nom de Jésus. Mauvais esprit qui baille maladie. 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Je dis à. Par la puissance du sang de Jésus-Christ. Au nom de Jésus-Christ. Moi, je chasse dehors. Commencez par bon Dieu gloire. Je vais finir avec tes trois personnels là non. Même senti mal dans le territoire de maison. Parce qu'il y a un pile de monde qui a souffert. Et parce que maison affectée. Il y a un pile de monde qui a traversé des moments difficiles. Et parce que l'environnement, les facilités sont à traverser. Nexa, il possède par les gens. Il y a une autre cause qui te permet que les gens entrent dans le lit. Mais côté, il y a favorisé. Que les gens entrent dans l'île. Les gens sont nés qui ont fait bagay qui mal, bagay qui passant. Et puis, il y a des portes qui ouvrent dans la ville. Mais ça vous apprendre qu'on est matin. Même si il y a des portes qui ouvrent, même si vous faites des bagay qui sont difficiles, mais côté, environnement côté, les facilités ça. Et c'est pour une des raisons matin. Nous allons demander bon Dieu matin pour le nettoyer. Tout territoire de maison. 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Depuis ces cailles qui emploient matin à des forces maléfiques, qui empêchent dormir, qui empêchent vivre comme il faut matin, le Saint-Esprit pourra faire une intervention spéciale là-dedans. Et c'est pour une raison matin. Je m'a demandé pour qu'on l'esprit qui stable, pour qu'on disposition personnelle. D'action divine. 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Levez main en bas, bon Dieu, gloire à Jésus. 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Quelle que soit force maléfique. Quelle que soit force satanique, diabolique, matin. Il empêche qu'on vive la maison comme il faut. Jésus qui

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Et maintenant, vous prenez le dédicace maison. Il est vrai que vous achetez maison. Vous avez un bel cas, vous avez un bel ceci. C'est très bien. Et maintenant, vous prenez le dédicace maison. Vous prenez le demander bon Dieu pour faire une intervention spéciale pour maintenant. Dans quelle que soit la condition que vous retrouvez, le bon Dieu est capable de permettre que maison, car il y a une place de paix, de joie, que Saint-Esprit habite dans la maison matin. Parce que bon Dieu a fait une intervention spéciale. Vous voyez ce que je vous demande pour faire, matin, dans le domaine de la purification de ta maison. Vous ne devez pas la caille. Vous ne devez pas lever pour marcher dans toute caille là aussi. Je vous demande matin. Pour citer chaque chambre dans le caillou. Et déclarer, même si vous ne pouvez pas déplacer. Citer chaque chambre dans le caillou. Dis ça avec conviction. Si vous dites ça, de la même manière, vous avez une certitude qu'il y a un tel qui est dans la chambre. Si vous avez une certitude aussi, lorsque vous dites Jésus dans la chambre, telle chambre, vous avez une certitude, même si vous ne pouvez pas physiquement, il est là spirituellement. Et c'est pour une des raisons, Mathieu. Vous pouvez faire déclaration sans ensemble avec. Gloire à Jésus. Je ne sais combien de chambres qui ont la caille. Il y a un monde qui a pris un petit temps. Il y a un monde qui a fini déjà. Parce qu'ils sont un et demi, ils sont deux et demi, ils sont trois et demi. Mais ce n'est pas grave. Mais c'est beaucoup plus important maintenant. Quel que soit gros, c'est la caille qu'on gagne. L'endormi là-dedans, vous faites des révélations de Dieu. Le Saint-Esprit vient parler ensemble avec vous. Gloire à Jésus. De commencer à citer chaque chambre dans la caille aujourd'hui. Et puis dit Jésus-Christ entre là-dedans. Chaque chambre dans la caille dit Jésus-Christ entre là-dedans. Et pendant que dit Jésus-Christ entre là-dedans, quel que soit l'esprit, il est habité dans la maison ça. Dit Jésus-Christ entre là-dedans. Et puis dit Jésus, mettez-le là. Gloire à Jésus. Et Jésus cuisine là. Dit Jésus. Jésus demeure dans la cuisine, moi. Quelle que soit fausse, qui est contraire à la volonté de Dieu, quand dans la cuisine, moi, matin, Jésus, mettez-le là. Si j'ai salon, on va faire même déclaration pour salon. Dit Jésus, mettez quelque soit force maléfique. Il a voulu combattre salon matin. Jésus entre là-dedans. Sur une semaine, sur une chambre, si vous chaque séparément, et bien décrétez, Jésus mettez dehors. Maintenant, l'orphine cité. Lors fin parler avec chaque chambre séparément, même si on seule chambre ou décrétel, qu'on y a bail adresse maison. Et décrétel qu'on y a le Saint-Esprit purifié maison. Bail adresse là. Dis matin, tel numéro, telle rue. C'est la maison de Jésus. C'est la maison du Saint-Esprit. C'est la maison du Père. Disons, alléluia. Disons, dis tel numéro, telle rue. Dans telle ville. Dans tel state, mais dans telle province. Dans tel pays. Ben, adresse complète. Même zip code ou code postal. Gloire à Jésus. Là, on finit cité adresse au complet. Gloire à Jésus. Gloire à Jésus. L'offre cité adresse au complet. Et puis décrétez, je dis, cette maison appartient à Jésus-Christ.
dit Jésus a

habite en dedans. Le Saint-Esprit habite en dedans. Le Père habite en dedans. Dit les anges de Dieu, des archanges, des chérubins, des séraphins, habitez dans mes hommes. Mes hommes sont habitation céleste. Mes hommes sont habitation divine. Mes hommes, c'est une habitation divine. Tous les recoins de ma maison, chaque chambre, ma maison, je dis, il habitait par des anges. Le Saint-Esprit occupait mes hommes entièrement. Gloire à Jésus. Ok. L'envie n'est pas connue. Vous-même qui habitez dans la maison, vous connaissez qui est ce que vous avez. Mais reste le monde qui est dans la maison, vous connaissez qui est ce que vous avez. Même si c'est petit tout. Ok, même si c'est petit tout. Vous connaissez qui est ce que vous avez. Vous connaissez qui l'esprit qui est animé. Même si vous parlez de l'église. Même si vous avez. Mon seul bagage pour demander bon Dieu. Parce que. Demander bon Dieu pour l'occuper. Tout le monde qui est dans la maison. Pas compter parce que un tel par l'église ou pas dit bon Dieu ça. Pas compter parce que pas un tel en rien ou pas dit bon Dieu ça. Voilà Jésus. Au Saint-Esprit de Dieu. Citez non chaque monde qui est dans la maison. Et puis décrétez que le Saint-Esprit couvre de la tête aux pieds. Décrétez que le sang de Christ couvre. Décrétez que Jésus possède. Dis ça. Parce que vous voulez vivre dans aucun environnement qui vous facilite douleur ce matin. Citez non. Ma bonne citant. Minute pour citer non. Parce que je connais une famille qui est en pile. À bon, 2 minutes. Dans quel que soit, dans la caillou, c'est pour territoire la caillou. Bon Dieu possède entièrement. C'est pour territoire la caillou. Le ciel l'a accepté. C'est pour territoire la caillou. Jésus vient dormir dans la maison. C'est pour Saint-Esprit, le Père. Choisi pour venir dormir dans la maison. Même dans Jean chapitre 12, à partir du verset 1er. Je dis Jésus-Christ, dans la même semaine, il prend le livret. Il passe la caille Marie, il passe la caille Marthe, il passe la caille Lazare. Parce qu'il connaît son maison, que s'il entre là-dedans, il a besoin de repos, il a besoin de la paix. Matthieu, que Jésus a passé la caille Matthieu. Parce que ni Marie, ni Marthe, ni Lazare, c'est 3 personnes que Jésus-Christ ramène, selon la Bible. Que l'amour de Dieu qui a couvert maison. Que chaque monde qui est dans la maison, matin, est animé par l'amour de Dieu. Gloire à Jésus. Avec moi, dis mon Dieu merci. De redescendre avec Matthieu. Que nous allons faire une dernière intervention. Pour nous capables de faire des proclamations sur la guérison. 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
0: 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Jésus du fardeau de la croix. Par toi mon âme est libérée.

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Matin, ranimer le feu.

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indécent. 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

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Merci, Seigneur Jésus. Alléluia. Alléluia. Merci, papa. 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

Nous prenons le psaume 51. Alléluia. David dit, ô Dieu, aie pitié de moi dans ta bonté. Selon ta grande miséricorde, efface mes transgressions. Lave-moi complètement de mon iniquité et purifie-moi de mon péché. Alléluia.

Au nom de Jésus de Nazareth, il dit purifie-moi avec l'hysope et je serai pur. Lave-moi, je serai plus blanc que la neige. Annonce-moi l'allégresse et la joie, et les eaux que tu as brisées se réjouiront. Des fois,

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Ah, nous connaissons les chiffres 9. 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

Ah, nous commençons à prier, nous voulons quitter l'église, nous voulons aller. 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

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Lève-toi dans la prière, bien-aimé. 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Alléluia. Vers le même temps, le roi Hérode se mit à maltraiter quelques membres de l'église. Et il fit mourir par l'épée Jacques, frère de Jean. Voyant que cela était agréable aux Juifs, il fit encore arrêter Pierre. Vous entendez ça, il dit?

font et l'église de cesser d'adresser pour lui des prières à Dieu. La nuit qui précède le jour où Hérode allait le faire comparaître, Pierre lié deux chaînes dormait entre deux soldats et des sentinelles devant la porte gardait la prison.

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Alléluia. Il dit, l'ange lui dit, mets ta ceinture, mets tes sandales. Et si l'ange lui dit encore, enveloppe-toi de ton manteau et suis-moi. Comme tu vois dans le combat spirituel, ou pas si vous agitez, ou si vous mettez son oreille attentif, parce que mon diable a une instruction. Des fois, bon Dieu dit à Élie, va dans le torrent des Kérites.

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Pierre sortit et les suivit, ne sachant pas ce qui se faisait. Par l'ange fut réel et s'imagina avoir une vision. Ou à penser c'est nos rêves, oui, les bons dieux, bon résidence là.

de fer qui mène à la ville et qui sourit d'elle-même devant eux. Ils sortirent et s'avançaient dans une rue. Aussitôt, l'ange le quitta. Bon Dieu, pas quitte tout autant pour qu'on sorte dans son lit. Bon Dieu, pas ferme bouche, tout autant que vous

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Rebo bo sotto rebo shiki, riba ba ba ba ba ba shatara bo saya, reke sotto rebo shiki. Revenu à lui-même, Pierre dit, je vois maintenant. Alléluia. Je vois maintenant d'une manière certaine que le Seigneur a envoyé son ange et il m'a

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0: 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Tu veux cet esprit. Rapisala. Alléluia.
1: 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La voix de l'Éternel fait jaillir des flammes de feu. On nous relève du feu. 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On nous relève du feu. Battement au matin, relève du feu. Relève du feu. Relève du feu. Relève du feu. 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

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Avec le psaume 140, verset 9. Alléluia. On nous lit ensemble avec. Éternel, n'accomplis pas les désirs du méchant. Ne laisse pas réussir ses projets de peur qu'il ne s'en glorifie. 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

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Nous prenons dans Néhémie, chapitre 4. Nous prenons prier avec parole ça. Dans Néhémie chapitre 4, verset 4. 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
femmes, nous sommes méprisés.

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Dieu, peuple n'est pas capable encore, peuple n'est pas capable de souffrir encore, terre n'est pas capable de sang encore. Dis mon Dieu, dis au bon, dis mon Dieu, qu'il y a pitié, dis mon Dieu, c'est lui-même qui est le dernier mot pour Haïti.

0: Abraham, au nom de Jésus-Christ. Alléluia. Merci Seigneur, alléluia. Est-ce qu'on peut dire merci Jésus? Merci Jésus. Merci Jésus. Alléluia. Alléluia. Alléluia. Alléluia. Frappez-moi, Dieu, alléluia. Alléluia. Alléluia. Merci Jésus. Amen. Alléluia. On va continuer, bien-aimés. Nous allons prier dans Actes chapitre 4. 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

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Les jours viennent, dit l'Éternel, où je ferai avec la maison d'Israël et la maison de Juda une alliance nouvelle. Non comme l'alliance que je traitais avec leur père. Le jour où je les ai saisis par la main pour les faire sortir du pays d'Égypte, alliance qu'ils ont violée. 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

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Parce que nous pas qu'à rester. 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

0: 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Merci pour nous, au nom de Jésus. Frappez-moi, dis mon Dieu, merci.
1: Amen, amen. Gloire à Dieu. Merci, Seigneur. Merci, Sœur Viviane. Alléluia. Nom de Chita. Merci, Seigneur. Gloire à Dieu. Que la paix et la grâce de Christ soient avec vous tous. Que la paix et la grâce du Christ soient avec vous tous. Amen. Alléluia. Gloire à Dieu. Merci Seigneur. Et nous voulons tout d'abord saluer le pasteur nous qui font du placement. C'est encore dans le même cadre de son ministère. Là, ailleurs, là, il y a l'évangile. Mais nous croyons que la Bretagne est son pays. Dis Amen. Dis Amen. Applaudis le Seigneur, parce que le Seigneur a servi avec passion, non puissamment. Et je dois vous dire sincèrement, au son ministère d'un homme intègre, d'un homme fidèle et d'un homme persévérant. Fidèle, intègre, persévérant, obéissant. Moi, je le Dieu. Depuis 2004, je suis venu au Canada. Depuis lors, Dieu m'a placé dans ce ministère. Ce ministère m'a fait toujours du bien. C'est extraordinaire. Et c'est merveilleux. Bénis le Seigneur pour ça. Beaucoup ont bougé, beaucoup ont abandonné. C'est extraordinaire et merveilleux. De rester pendant tout ce temps, on a trouvé beaucoup d'offres. On veut nous faire pasteur, mais nous disons non. C'est Dieu qui doit nous appeler, pas un homme. Dis Amen. C'est extrêmement important. Lorsque vous avez connaissance de mon Dieu, et vous ne pouvez pas marcher derrière moi. Mais vous restez exactement côté de mon Dieu placé. Ou là, pas marcher derrière moi. Dès que vous marchez derrière moi, vous marchez, en d'autres termes, vous attrapez des mots. Ou bon ici, en sécurité. Dis Amen. C'est l'enceinte de la sécurité. Et bon consécration, bon vie qui paye pour ça. Gloire à Dieu. Merci Seigneur. Au même capitaine de matin, en fait, nous avons fait offrande. Nous avons fait offrande, nous avons pris offrande avant que nous prêchions. Parce que bon Dieu m'a dit nous, il y a un travail pour nous faire avec vous. Est-ce que vous êtes disponible et disposé que pour travail, bon Dieu m'a dit pour nous faire avec vous, pour nous faire, il faut joindre la foi. Est-ce que vous avez la foi pour ça? Est-ce que vous avez la foi pour ça? Bien aimé, sincèrement, pour être honnête avec vous, l'air soit me connaît moi qui a prêché, me dit Seigneur ça pour me dire. Seigneur ça pour me dire. Ça pour me dire peuple là. Eh bien le Seigneur dit en fait et il tourne l'avantage moi. L'aime pas préparer à l'avance. Les bons préparés, C'est que c'est important. Mais les événements arrivés comme ça sont opportunités.

Mais quand vous devant là, il y a à peu près une quinzaine de jours ou bien une 22 jours que je suis là. Et je toujours voulais dire remercier mon Dieu devant tout le public. Je crois que photo ça me dévoyer le bail multimédia. Si multimédia a un temps, s'il joigne, il peut passer pour vous. Son bagage extraordinaire, les diables après un travail que je viens de faire. Diable a téléguidé. Ils ont mort subite. Ils ont mort accidentelle. Mais après que je suis un homme pour mon Dieu. Dans le multimédia, je me suis écrit les accidents. Accident. N'importe qui, il joue Nil qui a affiché pour vous-même. Oh, voilà, c'est déjà là, merci. Bien-aimé, le 14 août, aux environs de minuit, je suis là. Multimédia très efficace en ce sens. Vous voyez ça? C'est que c'est un accident téléguidé. Et l'homme qui était dans la voiture, c'est votre serviteur. Accident ça arrivé 14 août. Je dis, les gens qui étaient dans la machine, c'est moi-même qui était dans la machine. Acclamez le Seigneur pour ma vie, bien-aimé. Et à ce moment-là, je rappelle cette parole. Je ne mourrai pas, je vivrai. Et je raconterai les œuvres de l'Éternel. Dis Amen. Dis avec moi, je ne mourrai pas. Je ne mourrai pas. Je ne mourrai pas. Je ne mourrai pas. Je ne mourrai pas. Je vivrai. Je vivrai. Je vivrai. Je raconterai les œuvres de l'Éternel. Mon pape mourir ma vie. Mon pape mourir ma vie. M'a pu raconter. Bien fait, bon Dieu, dans la vie. Acclamez le Seigneur. Et bien, moi, merci. Multimédia. C'était pas prévu. C'était pas prévu. Merci, Multimédia. C'est bien. Écoutez, ce matin, m'a dit que, bon Dieu dit, je vous donne l'autorisation de d'ouvrir et de fermer la porte. Je suis Seigneur, bien-aimé. Ça vous me dit. Eh bien voilà. Dis, je vous donne. Même Jean-Moïse, tu dis ça, le pharaon. Bon Dieu te dit, eh bien, c'est moi qui appuie. Mais ça, petit pharaon. Dis, pharaon, laissez le peuple partir, s'il vous plaît. Et bien, je s'il vous plaît, la donne. Ça m'a s'il vous plaît. Laissez le peuple partir. Eh bien, ce matin, l'Éternel me donne l'autorité d'ouvrir et de fermer les portes dans votre vie. Dis Amen. Et si vous avez la foi, vous allez sortir libre. Vous allez sortir à toute liberté au matin. Bien-aimé, je dois vous dire sincèrement. Je vais planifier parole ça. Et je vais vous donner un petit secret. Gardez-le pour toute votre vie. Quel que soit, malheureusement, je n'ai pas de petit ici. Je pourrais prendre un exemple. Un petit garçon ou bien une petite fille qui a ce micro. Et puis il parle de Dieu. C'est ça moi-même. Ma conviction, ma foi. Je crois qu'un petit, une petite fille qui a ce micro, a l'autorité de Dieu, a le pouvoir de dire n'importe quoi dans ma vie. Je n'ai pas de préjugés. Je n'ai aucun préjugé en ce sens. Fais études. Ça, c'est du pipeau.
qui connaissent la Bible, c'est du pipeau. Bon Dieu servait à mon livre, dit amen. Pour délivrer dans le moment que je voulais dire amen. Ça c'est important. Et j'ai entendu beaucoup de témoignages. Franchement, des gens qui sont bénis, qui sont contents, qui sont délivrés. Toute gloire est à Dieu, dit amen. Toute gloire est à Dieu. Dieu me donne l'autorité ce matin. Je ne vais pas beaucoup prêcher. Je vais prêcher en pile. Dieu me donne l'autorité ce matin. Devant mon autorité pour me fermer toute porte qui t'est ouverte dans la vie. Dis amen. Devant mon autorité aussi pour m'ouvrir des portes dans votre vie. Parce que les portes qui doivent ouvrir. Écoutez-moi attentivement. J'aimerais bien qu'on affiche Apocalypse chapitre 3, verset 7 à 8, pour moi, pour moi-même. Apocalypse chapitre 3, verset 7 à 8. C'est déjà là. Merci, c'est bon ça. Écrit à l'ange de l'église de Philadelphie. Voici ce que dit le Saint, le véritable. Celui qui a la clé de David. Celui qui a la clé de David. Amen, gloire à Dieu. Celui qui a la clé de David. Quelle que soit la clé dont vous cherchez, notre Seigneur, bon Dieu par nous, il y a une clé déjà, dit amen. Je ne sais pas qui va chercher là. Mais le Seigneur a une clé déjà. Le fils de David. Il a la clé. Oh, alléluia, gloire à Dieu. Tout excité. Celui qui ouvre. Celui qui ouvre et personne ne fermera. Je répète encore, celui qui ouvre, et personne ne fermera. Celui qui ferme, et personne n'ouvrira. Il faut avoir cette foi dans cette parole, pour que cette parole soit réalisée dans la vie. Il faut que la foi la donne. Si vous n'avez pas la foi la donne, après son lecture simple, une simple lecture. Mais son parole puissante qui prononce là. Et parole ça doit fermer. Toute porte, toute mauvaise porte qui t'ouvre dans la route. Dis amen. Et de nouvelles portes pour l'ouvrir dans la vie. Sous cette parole. En vertu de cet article. Apocalypse chapitre 3. Verset 7. On continue. Verset 8. Au Seigneur, fais parole, ça va prononcer là. Dans la vie, chaque serviteur qui l'a, joigne la foi. Je connais tes œuvres. Voici, parce que tu as peu de puissance. Amen. Et que tu as gardé ma parole. Parce que tu as peu de puissance et tu as gardé ma parole. On n'a pas besoin d'un homme fort, d'un homme puissant pour garder la parole de Dieu. Mais cet esprit a pour garder la parole de Dieu. Dis amen. C'est ça lié. J'ai mis et que tu n'as pas renié mon nom. Ça c'est important. Et que tu n'as pas renié mon nom. Tu as gardé ma parole et que tu n'as pas renié mon nom, j'ai mis devant toi une porte ouverte. Oh, alléluia. Acclamez le Seigneur pour ça. Acclamez le Seigneur. Frappez-moi pour cette parole. J'ai mis devant toi une porte ouverte. Une porte ouverte que personne ne peut fermer. Personne. Que personne, dis personne, pas qu'à fermer, dans la vie, porte, bon Dieu, ouvrir. Acclame le Seigneur. Amen. Lorsque bon Dieu dit une parole, ça,
Immédiatement, Matthieu chapitre 16, verset 19. Venez dans la tête, moi. Je vous donne maintenant l'autorité de fermer la porte et d'ouvrir la porte. C'est pour vous cette autorité. C'est pas à moi. Et c'est à Dieu. Mais cette autorité est donnée ce matin exactement pour vous. Ça veut dire que c'est ciblé en fait. Ce matin même. Mais cette parole, cette autorité doit jouer la foi, non. Seigneur, encore, que tout ça qu'a dit la parole, ça, qui parle prononcer sur la vie, peuple, que je joue la foi dans la vie. Seigneur, distribue la foi. Saint-Esprit, Saint-Esprit, Saint-Esprit, changez le cœur maintenant. Au nom de Jésus, me brisez tout pour dégainer le cœur et pour qu'à recevoir le miracle de Dieu. Dis amen. Amen. Je te donnerai les clés du royaume des cieux. L'autorité. Ce que tu liras sur la terre sera lié dans les cieux. Et ce que tu délieras sur la terre sera délié dans les cieux. En fait, ce sont des versets d'appui. Ces versets, ça y est, on va le baser sur eux. Pour me parler un peu de temps. Que, pour me dire que c'est bon Dieu qui n'importe là. Ça veut dire Dieu est votre portier. C'est lui-même qui a ouvert, c'est lui-même qui a fermé. Moi, briser toute face fait noir. Qui t'a voulu comprendre pour prendre autorité la vie ou pour dire c'est lui-même qui a fermé, c'est lui-même qui a ouvert. Dis ou menti. Dis ou menti. Dis ou menti. Dis ou menti. Au nom de Jésus. Nous n'avons aucune autorité sur la vie. Pour dire que si je ne pas bon travail, on ne peut pas faire un travail. Il n'y a pas d'autorité ça. Non, il n'y a pas d'autorité ça. Bien aimé, ça me veut dire, matin pour m'encourager, quand bon Dieu ferme une porte, et ou même bâti Satan, hein, comprends très bien, bâti Satan, il n'a pas le droit légal de fermer une porte devant moi. Ça, c'est important. Est-ce que vous avez compris ça? C'est important pour comprendre. Ça, son connaissance de gagner, Satan n'a pas aucun pouvoir pour fermer la porte devant moi. C'est Dieu qui a décidé, l'aile doit fermer une porte, l'aile doit ouvrir une porte. Dis amen. Amen. Quand tu as cette connaissance de Dieu, quand vous reconnaissez ça, ou abreuvez de cette connaissance, connaissez ça en train dedans, la couleur vers nous, quelle que soit la circonstance, quelle que soit la situation, ou connaissez mon Dieu pour vous porter là quand même. Dis amen. Amen. Mais il faut boire, il faut avaler, il faut manger cette connaissance. Cette parole. Oh, gloire à Dieu, merci Seigneur. Quand mon Dieu ferme une porte, il prépare une autre porte. Dis amen. Amen. Dis voisin dans ça. Quand mon Dieu ferme une porte, il prépare une autre porte. Dis ça. Quand mon Dieu ferme une porte, il prépare une autre porte. Mais comprenez bien mon langage. Mon langage est très bibliste. Mon langage est très évangélique. Pour qui ça? Parce que le langage est basé sur connaissance de mon Dieu. Sur connaissance de la parole. Je crois que le diable qui a fermé devant moi. Fermé porte devant moi. Je crois que moi-même qui a fermé mon porte. Je crois empêcher mon Dieu ouvrir porte là. Dis amen. La vie qui a empêché mon Dieu ouvrir porte là. Façon ma vie qui a empêché mon Dieu ouvrir porte là. Ou bien quand je voulais entrer là, bon Dieu va me rentrer là. Bon Dieu ferme pour là devant. Mais ce n'est pas le diable qui ferme. Nous avons le diable, trois bagailles portées. Nous avons trois voleurs. Et nous avons le voleur comme ça à l'entrée de la vie.
parce que vous venez déséquilibré. Lorsque vous déséquilibré, diable est entré dans la vie. Vous venez des doutes. Ou quand quelqu'un entre dans la vie. Non. Je vais vous annoncer ce matin. Il n'a pas de pouvoir sur vous. Parce que vous êtes enfant de Dieu. Ça plaît ça. C'est pas compliqué. L'évangile n'est pas compliqué. Ce n'est même pas faire compliqué. Faire tout nos fardeau. Il est simple. Crois seulement. Quoi? Bien aimé, je dis à son réalité. Nous, chaque bon porte devant nous. Dis Amen.

Nous là pour vous dire, bien aimé. Vous venez là pour grand merci ce matin. Je suis sérieux. Comme toujours, je vais jamais venir pour grand merci. Mais bon Dieu travaille. Bon Dieu travaille. Vous allez ça, bon Dieu travaille. On va aller vite. Dieu peut tout frapper dans la prière, dans les jeûnes, ou pleurer, ou essayer, mais pour ne pas jamais ouvrir. Toute porte pour ne pas jamais ouvrir, ou tu as dû poser bonjour en question, ça soit connaissance, ou tu as dû payer pour ça. Et n'est-ce pas, n'est-ce pas, on blague ma baille, même sérieux. Toute porte pour être fermée devant, ou tu as demandé, mon Dieu, qui ça derrière pour ça? Alléluia. Qui s'adère pour ça? Pas ça fermé, hein? Qui s'adère? Où est pas tout même? Où est pas là? Mais faut me dire, mon Dieu, qui s'adère pour ça fermé, hein? Question de poser. M'interpellez-vous. Nous disons, Seigneur, pour que ça porte ça fermé? Pour que ça opportunité ça lui échappe? Pour qui ça a relation ça? Bien aimé monsieur, c'est le beau, c'est mon homme. C'est mon homme, mon homme. Oh, c'est ma fille. Oh oui. Oui là, Seigneur, c'est lui-même. Bien aimé, mandez mon Dieu sa dépote là. L'autre porte la ferme sous, mandez mon Dieu sa dépote ça. Pour ça, projet, ça va fonctionner. Pour qui ça? En fait, réponse ça, il va jamais venir. Pour qui ça, mon Dieu, ne peut pas mettre l'arrivée? Mais, bon Dieu, c'est que Dieu veut te révéler quelque chose aujourd'hui. Attendez ça bien. On porte fermée. On porte qui fermée. Il n'est pas nécessairement une défaite. Dis Amen. Est-ce que vous comprenez ça, me dit? Me dit une porte qui ferme, il n'est pas une défaite. Laisse le bon Dieu qui ferme la porte. Dis Amen. Il n'est pas une défaite. Ça, on doit aller avec ça. Dieu compte faire une porte là pour le protéger. Parce que vous êtes petit garçon, vous êtes petite fille. Maintenant, vous avez le mari à toi, vous êtes venu dans le protestant. Il baptisé, c'est vrai? Mais c'est diable lié. Dame non. Où est ça? La sirène. Notre droit est quittant. Réclamez-le. Il est diable dans la tête. Bon Dieu, un niveau. Il n'y a pas qu'à la mounsa. Et soit la mounsa ou quitter l'évangile et la tuer. Dis Amen. Et bien pour cela, ça te dépend là, c'est la mort. Mais bon Dieu prend la mort pour la vie. Dis Amen. C'est vrai, son vérité lié. Bon Dieu, fait pour les protéger. Les femmes, ta foi pour le préparer. Parce qu'au poco, gain niveau pour l'ouvrir porte sa boue. Les femmes, pas de parce que si on entre pour la brèche, porte ça qui ouvre la brèche. Ça veut dire la brèche, l'évangile qui est dans l'eau. On ne peut pas entrer dans le niveau ça. On petit mon Dieu. Et ce qui est plus important pour mon Dieu, c'est votre salut. C'est salut, c'est nom qui est important pour mon Dieu. Ce n'est pas quelque chose de matériel, de physique. C'est important de votre vie sous terre. Mais je vais vous dire quelque chose. Ce qui est plus important aux yeux de Dieu, c'est votre âme. C'est le salut de votre âme. Que servirait-il à un monde, à un homme de gagner le monde entier s'il perd son âme? Que servira à un homme de gagner le monde entier s'il perd son âme? Ça veut dire, bon Dieu, préparez-vous. Il ne faut qu'on rentre avant là. Il ne faut qu'on rentre avant le ministère ça. Il ne faut qu'on rentre avant le travail ça. Il ne faut qu'on rentre avant l'université ça. L'université à Bréau. Parce que dans l'université, le soir, c'est orgie de... c'est orgie sexuelle. C'est le monde qui n'a chambre pour contre. Qui finit étudier pour contre. Il y a pour contre. Il y a fait expérience. Il a pris à l'offre une expérience ça. Il a pris à l'offre.

garçon. Il y a une jeune fille. Eh bien, bon Dieu, fermez porte université. Et après, vous vous préparez. Maintenant, prenez le combat. Parce que, faut la main pour le combat ça. Faut la main pour le collège là. Faut la main pour l'université. Faut la main pour le travail ça. Faut la main pour le tel pays. Faut bon Dieu, amen. Dis amen, Seigneur. Dis amen, Seigneur. Il y a des portes qu'il ferme. Parce qu'elle veut une orientation. Bon Dieu, voulait orienter. Nous ne pouvons pas attendre pour te faire amen. Parce que nous voulons porter au vide comme McDonald's. Timothée, deux minutes. Je vais manger bien tout facile. Et même pizza, je vais manger à côté. Je dois vous dire sincèrement. Difficile de manger pizza. Mais sous bon, je vais manger. Je vais acheter coke, je vais acheter coke tout. Je vais acheter gazeuse, je vais faire pareil comme ça. Je vais acheter gazeuse, non, je vais faire pareil comme ça. Ça me fait, si je vais faire tout bon, mon gazeuse, je vais prendre. Et je vais capable de tout. Comprenez? Fermez la parenthèse. Ça veut dire, bon Dieu, orientez-vous. Il y a des portes que bon Dieu ferme parce que le temps pour arriver. Disons, il retourne, dis-le, retourne. Dis retourne. Retourne. Retourne. Retourne. Tant pour la balle. Tant pour la balle. Tant pour la balle. Même si la porte a fermé, c'est parce que ton l'as beaucoup arrivé. Tu as fait jaloux. Tu as fait jaloux parce que, ouais, que mon petit chandail blanc, ou mon petit tennis blanc, on va dire là. Tu as fait jaloux. Tu as fait jaloux pour petit tennis blanc. Tu comprends? Ouais. Pas qu'être jaloux là, comme passé, qu'on dit. Pas qu'être jaloux là. C'est important. Va me faire jalousie, frère. Pas pleurer devant porte, mon Dieu fermé. Oh Seigneur, c'est comme ça. C'est comme ça, mais comment là? Dieu a travaillé ça pour moi. Mais non, ça me fait tout entre les vies. Dieu m'a fait. Seigneur, il a déjà répondu. Moi. Après, me donner. Mais qu'on a dit, pour ça éliminer. Menti pour ça pas éliminer. Demande l'autre ministre. Parce que bah, bon Dieu n'est pas venu entrer là. La prépare on l'autre poste qui est plus important et qui a plus de valeur encore pour nous-mêmes. Dis amen. Va pleurer. C'est que bon Dieu a préparé pour une porte qu'il va l'ouvrir. Pour l'autre porte, il va l'ouvrir. En guise d'introduction, en fait, je termine avec mes introductions. À partir de quoi, ma plombe. Dès tout, l'introduction maintenant que bon Dieu possède toute clé honnête. Bon Dieu possède toute clé honnête. Parce qu'elle dit. Jésus-Christ. Ou bien monde qui possède des clés, c'est Jésus-Christ. Celui qui a la clé de David. Celui qui ouvre et personne ne fermera. Celui qui ferme et personne ne verra. Ça veut dire, moi j'ai monde qui a une clé, mais qu'on est monde qui a une clé, il est habité en dôme. Ma vie en dôme. C'est lui-même qui est clé. Quel que soit si circonstance, bon Dieu, il y a une clé déjà. Pas de clé, il n'y a pas de clé. Pas quitter le monde qui a vu l'offre de l'autre clé. Clé ça, c'est pour tout le monde. Clé ça, il a seulement pour faire mal. Pas quitter le monde qui a l'autre clé. J'ai la clé. Jésus-Christ nous dit, j'ai la clé. Je connais celui qui possède les clés. Il va dire ça, non? Il va dire, je connais. Il dit, moi, j'ai la clé. J'ai la clé. Ça veut dire, toutes les portes de votre vie, Jésus-Christ a ouvert. Il y a une porte qui peut l'ouvrir devant vous pour protection. Moi, je dis déjà, Jésus-Christ ferme.
préoccupé les gens qui ont dit ma bon clé pour l'avenir. Non. Il y a un fruit clé dehors. Il y a un fruit clé qui a baillé. Mais que ça a seulement que l'objectif, c'est finir la vie. C'est mener dans le diable. Il n'y a pas d'autre objectif. Maintenant, puisque la nous n'est pas une chose liée, c'est pas une chose où pas chercher. La vie ne va pas dépendre de destin. Non, non, non, non. La vie planifiée d'avance. Je connais les projets que j'ai formés. Je connais le projet. Je connais le projet. Exact. Projet, quel projet? Et non. Exact. Acclamez le Seigneur. Merci Jésus. Alléluia. Oh, alléluia. J'ai quelqu'un qui pense à moi tout le temps, chaque seconde.

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C'est pour Joseph, bien-aimé. Joseph. Joseph. N'ayez pas fermé. N'ayez pas fermé. Pas sur Joseph. Pour rêver, lui, pas réaliser. Dis-moi, menti. Dis-moi, menti. Dis-moi, menti. Rêve, mon Dieu, qui est pour moi. L'a réalisé. Rêve, mon Dieu, qui est pour moi. L'a réalisé. Bien-aimé, l'on fait déclaration, ça, oh. Bon Dieu, Abraham, dis Amen. La vie, c'est déclaration. Ça, vous prononcez, sorti, c'est le moment après. N'est-ce que fait en façon pour étouffer les œuvres, les rêves, je m'excuse, de Joseph. Il n'est pas capable. Il n'est pas capable. Il n'est pas capable. Il a la gueule dans le trou. Et puis on ferme. Il va fermer la porte là. Mais bon Dieu va le voyer des étrangers. Des étrangers pour ouvrir la porte là. Avec force pour mettre Joseph dehors. Bon Dieu a dépêché Angeli pour le mettre dehors. Dis Amen. Il n'y a pas fermer. Il a ouvert la porte d'esclavage pour fermer. Il n'est pas capable. Il n'est pas arrêté. Yo la gueule dans la cité, non. Yo fanni. Comme esclave. Yo accusé. Livre capotifa, yo accusé. Injustement. Elle finit en prison. Tout ça, c'est état. Dis, c'est bon Dieu qui travaille. Dis ça. Bon Dieu qui travaille. Bon Dieu qui travaille. Ça veut dire, ce sont des étapes pour lui faire exactement la finalité. Bon, Jean bon Dieu travaille. Et pas comme ça, l'homme travaille. Bon Dieu travaille différemment. Si vous comprenez comment bon Dieu travaille, c'est qu'il n'est pas bon Dieu. Dis Amen. Nous sommes comme ça là. Si vous comprenez comment bon Dieu travaille, c'est qu'il n'est pas bon Dieu. Bon Dieu fait mal, même qu'on ne comprend pas. Et ça, c'est le bon Dieu. Chemin l'homme passé, bon Dieu va passer par chemin ça. Maintenant, Joseph t'a posé la question. Mais Seigneur, où tu m'as gouverné frère où tu as fait une procédure de mais pourquoi maintenant suis-je en prison? Pourquoi maintenant suis-je en prison? Où tu m'as vu nos bons infirmières? Où montrer tes escopes là dans le coum? Et vous montrez, vous avez un sao, vous avez un uniforme sous moi. Mais quand vous avez même secondaire, toi, vous n'avez pas fait. Je ne vais pas rêver pas mourir, dis Amen. Je dis, rêver pas mourir. Parce que bon Dieu qui travaille. Jean bon Dieu travaille, rappelez ça, me dit ça. Jean bon Dieu travaille, c'est pas comme ça. Jean l'homme travaille, je veux dire, c'est pas comme ça, bon Dieu travaille. Bon Dieu travaille différemment. Mais la vie de Joseph, en fait, c'est un film qui a déroulé devant mon Dieu. Bon Dieu, comme finalité, a. Bon Dieu, est film là déjà. Je dis, film là, vous, bon Dieu, est déjà. Son film, vous finissez déjà. Et puis, quand il y a un monde qui vient voir film dans le Bocorel, quand on a expliqué mon film là, et bien, c'est comme ça la vie est devant mon Dieu. Film là, vous, devant mon Dieu. Joseph, vous êtes prison. Mais bon Dieu, ça lui est parlé. Dis Amen. Les Joseph pour la prison, bon Dieu, ça lui est. Les Joseph pour la prison, ça bon Dieu est. Bon Dieu est parlé. C'est ça bon Dieu est. C'est ça bon Dieu est. Parlé. Genèse 50, verset 20. Bien aimé, c'est important. Pour comprendre. Tirez le son ça. L'extrêmement important
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Pour des moments de tristesse ou des moments de difficulté à traverser, de dépression, ou osez faire jugement sur lui. La prison n'était pas la fin pour Joseph. L'or est prison, ce n'est pas la fin. L'or est citaine, ce n'est pas la fin. L'or est esclavage, ce n'est pas la fin. L'or est injustice chez, si vous voulez, Madame Potiphar, ce n'est pas la fin. C'est que bon Dieu a travaillé en cachette. Dis amen. Bon Dieu a travaillé en cachette. Je pourrais dire en bon français que Dieu travaillait dans les coulisses. Dieu travaillait dans le secret. Bon Dieu a travaillé en secret. Dites tout ça. Dis, Milord. Dis non. Milord. Milord. Dis non. 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Je travaille en cachette. Je travaille dans les coulisses. Je travaille comme une barouette. Alléluia, gloire à Dieu. Et

notre Dieu. Dis Amen. Merci Seigneur. Oui. Bon job travail. Bon job travail. 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Merci Seigneur. Gloire à Dieu, merci Seigneur. Merci Jésus. 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On va faire ça, bon Dieu, moi de me faire. On va le camper avec moi, bien-aimé. Mets-toi debout, s'il te plaît. La foi. La foi. Ouais, dis la foi. 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Et dans la ville. Acclame le Seigneur. Mettez dans la main par 21 pour moi. Galates 5, verset 19 à 21. Il y a des portes qui sont ouvertes dans votre vie. Tu donnes la permission que ces portes soient ouvertes. On va les fermer nous. Il y a des portes qui ouvrent dans la vie. C'est vous-même qui avez permission pour porter la ouvrir. Nous disons matin, nous allons le faire même, dit Amen. Matin, nous allons le faire même. Pas votre déclaration même. Vous faites n'importe là. D'abord, nous allons fermer toute porte péché. Oh, madame d'Amen. Bien aimé, nous allons fermer toute porte péché. Il n'est pas fort pour se fort. Et vous tombez. Vous pensez fort, vous tombez. Où aller? Et bien, on a fait un pot de saillot. Matin, on a fermé. On a fermé toutes œuvres lâchées. On a pas fermé toutes portes lâchées qui étaient ouvertes dans la ville. Toutes portes lâchées. Vous avez gagné là-bas qu'on est. Même si vous avez gagné, on a fermé. Dis Amen. On a fermé. On a fait un pot de saillot. Ou à sortir. Dis, je suis sorti, après ça me ferme. Je suis sorti la donne et me ferme. Les œuvres de la chair sont manifestes. Je vais le prononcer. Et on m'a dit, je suis sorti la donne. Et bien, bien-aimé, je vais vous dire quelque chose. Aucun n'a pas la donne. L'autre dit là, ça va plaisir la donne. Mais on fait prévention, on dit Amen. Moi, je sorti la donne et je ferme mes potes là. L'impudicité, moi, je sorti la donne et je ferme mes potes là. L'impureté, la dissolution. L'idolâtrie, la magie, les inimitiés.

voulez sceller toute déclaration sur fait là. Et moi, sceller vous. Et vous, mon autorité, me sceller. Et dans le nom tout puissant de Jésus, moi, sceller toute déclaration sur vous. Et vous prend effet. Décret ça prend effet maintenant dans votre vie. Au nom tout puissant de Jésus. Dis amen trois fois. Acclamez le Seigneur. Amen.

Il y a des portes qui ouvrent. Je vais vous dire quelque chose. Ce n'est pas vous-même qui baille possibilité pour l'ouvrir. Quand ça t'ouvre, c'est vous-même qui baille possibilité. Gagner ses parents qui fait porte ça ouvrir devant. C'est rassou, papa ou maman, grand-père, grand-mère. Faut qu'il y ait des races qui font nous toujours tomber dans l'adultère. Il y a des races qui n'ont pas été mariés. Faut toujours divorcer. Il y a des races. Diable a dit au papa, je suis millionnaire. Et la pauvreté pour mourir. Il y a des races. Je dis au pape, je m'habite dans le cas. Il y a des races. Je dis c'est menté pour demander tout le temps. M'a prêté. Je ne vais jamais gagner l'argent. Et on va faire un paquet de cop. Je ne vais jamais gagner cop. Comme l'a passé. Non mais. Et bien maintenant, il faut finir avec. Et. Maintenant, entendez mon Dieu dit, toute porte qui t'est ouverte dans la vie depuis longtemps, vous priez, rien n'est pas faire. Depuis longtemps, il dit, maintenant, allez, fermez pas ça. Est-ce que vous recevez le bien-aimé? Il dit, allez, maintenant, fermez pas là. Fermez pas là. Fermez pas là, mon Dieu. Il dit, allez, fais un porte-là. Vous par contre ça pour faire? Eh bien, mais allez. Porte-là, on te ferme le matin. Il y a un cap vini, il y a un paquet de portes qui ouvrent. Ça va dépendre de vous. C'est force faire noir. Il va faire un porte-là. Il va fermer. Il va sortir. Même Jean, bien-aimé, dans la force au lion. Regarde bien. Dans la force au lion. Daniel, il est entré Daniel dans la fosse au lion et puis il ferme les portes là. Qui va comprendre ce qui va passer là? Ça veut dire que non seulement le diable a vu dans trop, ni pour lui la gueule dans tout pauvreté, et puis il ferme les portes là. Il ferme les portes là. Il ne trouve pas de chance de sortir de la pauvreté. Et bien maintenant, dans le nom tout puissant de Jésus, moi de carré sortir de la pauvreté. L'entrée dans l'enfer maintenant. L'entrée dans l'enfer d'être. Nous ne trouvons pas de sortir. Nous ne trouvons pas de sortir. Et puis fermé. Les fermés, c'est fini. Dis ça ton menti. Dis ça ton menti. Ça ton menti. Ça ton menti. Pour le déclarer. Parce que la Bible dit, Christ s'est fait pauvre pour que vous soyez riche. Le Fils de l'homme est venu pour que vous ayez la vie et la vie en abondance. Il n'est pas dit survivre. Ou même qu'il a pas accepté survivre. Faut vivre dans l'abondance. Dis amen. Mais dis pas accepter de survivre. Faut vivre dans l'abondance. Ça, c'est la parole de Dieu. Parce que même ma vie dans l'évangile, résignation. Quand ma petite parole, comme si son roman m'a pris. Non. L'évangile est trop dynamique. L'évangile sont dynamiques liées. Ça veut dire pour changer les circonstances. Pour changer la situation. Je vais dire quelque chose. Des situations difficiles. Ou a dit, je sors la donne et je ferme les portes là. Pauvreté! Pauvreté!

0: Maman. Écoutez, écoutez, bébé. Prends ton bagage. Prends ton bagage. Ton bagage qui va ici. 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Dis mon Dieu merci. Et pas chercher à tomber la donne. Son bagage est les têtes. Il a tué. Il a fait dépression. Il a eu cancer. Il a fait mourir avant l'heure. Dette. Elles se comprennent ça, Zia. 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Dis mon Dieu, voyez opportunité. Voyez faveur. Je vais un seul bail pour accepter. Je vais dire ça. Si vous allez prendre comme à la banque, vous avez droit ça. Ou prendre comme l'autre monde, bon Dieu fait le travail pour. Ou acheter car ou mettre dans location. Vous mettez dans location. Ça veut dire que vous prenez bon l'argent. L'autre monde, il fait l'argent travail pour vous. Dis amen.
1: Amen.
0: Et c'est ça lié. Ça, vous comprenez. 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Non, non, pas tomber dans ça. Non, non, non, non, non. Pas pressé. Vous faites comme ça au travail. Ou alors une gros machine. Non, non, non, non, non, non. Non, non, courir tes machines, tes bogues. C'est correct. 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Ou mangez, ou mangez, ou mangez. 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

mariés. Je vais vous dire quelque chose. On parle qu'elle soit une fille de se marier. On parle qu'elle soit une garçon de se marier. Objectif d'Abla, c'est rendre le mariage insignifiant. Sans valeur. Jeune, jeune aussi, par le marié. Il va le placer. Bon, je vais aller encore au placage. Je vais devoir faire quand Dieu. Second monde, bon Dieu, bah où? Ou qu'apprendre. Maintenant, vous voulez vivre avec elle, pas de problème. Bon, vous voulez vivre avec elle, vous avez souhaité que vous travaillez, ou bien. Ou qu'on travaille dans même. Et c'est comme ça que dans la Bible. Ou bien une jeune fille, vous avez un amour comme qu'on est avec un. Et à ce moment-là, vous n'avez pas besoin de faire quoi bagaille. Vous n'avez pas besoin de faire. Vous n'avez pas besoin de faire. Et bien, les gens enceintes seulement, vous n'avez pas besoin de bien, ou vous n'avez pas besoin de faire. Vous n'avez pas besoin de faire. Non, c'est pas ça. Il faut retirer ça dans la tête nous. Deux jeunes qui sont venus, ils disent ok, moi, je vais aller vivre dans le péché. Eh bien, maman, papa, je veux sortir dans le caïwa. Je veux sortir dans le caïwa. Je voulais marier. Nous-mêmes, dans la tête, nous, mariage, c'est faire grandiose. Non, c'est pas ça, le mariage-là. Mariage-là, on décide, moun, que mon Dieu va avoir, ou décide de vivre avec elle. Pour toujours. Assurez que c'est bon Dieu de Baoul. Et à ce moment-là, vous ne dites pas ça. Vous dites pas ça. Moi, je veux marier. Pasteur dit, qui l'a voulu marier? Maintenant, pasteur, je veux marier. Maintenant. Oh, on pense que c'est son mauvaise affaire. Maintenant même, je veux marier, pasteur. Pasteur, que vous devez voir organiser le mariage-là. Parce que c'est deux mondes qui sont responsables. L'Ikavo et autres disent aussi à réfléchir en semaine, ou bien deux semaines, ou bien trois semaines. Mais ben, elle a chaud, papa. Mais elle a chaud. Mais on a dit ça. Et puis après 22 jours, je viens de côté, ou moi, je viens de côté. Il dit, pasteur, moi-même, je veux marier. Faut marier. Mariage pas défini par

Céline Dion. Céline Dion. Tout le monde a battu de bras. Non, pas ça, ma gâche, mon ami. Ça rencontre fait comme ça. Et puis, deux, trois jours, donné, mariage casé. Oh, maman fini. Excusez-moi, je vais mettre le portail. Mettez le portail, mes amis. Ça, c'est important. Célibat! Célibat! C'est pour petit tout. Célibat! Célibat! Sorti la donne, me fais un portail. 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Et je m'a prêché le message, je m'a prêché. Parce que mon Dieu m'a dit que ça m'a fait là. Et je vais vous dire quelque chose. Sérieusement. Si vous répétez ce pas avec foi, et maintenant même, vous prenez effet dans la vie. Maintenant, merci. Merci. Non, m'a dit média yo. Mon qui dans média yo. Merci. Parce que c'est exactement ça. Non pas l'ouvrir porte ça yo. Non pas l'ouvrir porte ça dans la vie nous. Le fruit de l'esprit. Le fruit de l'esprit et l'âme va le camper. Et l'âme va le finir. Le fruit de l'esprit camper. 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Et on prend bénédiction, faveur mon Dieu, miséricorde mon Dieu. 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Blaï sous petit tout, sous Marie. Blaï dans la ville église. Blaï sous cousin ou cousine. Oh, l'évangile! Vive l'évangile! Vive l'évangile! Vive l'évangile! Oh, quelle joie! Quelle paix! Quelle protection! Quel bonheur! Quel assurance! Oh Jésus! Moi ouvrir porte là, m'entrer. Moi dit là, moi ouvrir porte là, moi entrer. L'amour, la joie, la paix, la patience, la bonté, la bénignité, la fidélité. Acclamez le Seigneur. Alléluia, merci Seigneur. La douceur, la tempérance, acclamez le Seigneur. Merci Jésus. Moi déclaré matin, moi fini. Moi déclaré matin, toute déclaration se fait. D'après l'autorité que bon Dieu m'a matin, en vertu de cette autorité, je déclare. Parole ça yo. Prend effet maintenant dans la vie. Au nom tout puissant de Jésus. Allez en paix. Allez avec la grâce. Avec la faveur. Avec la compassion de Dieu. Avec les bénédictions de Dieu. Alléluia, gloire à Dieu sous toute famille, sous cousin, sous cousine, sous frère, sous soeur, sous papa, sous maman, sous mari, oh, sous petit tout. Oh non, tout puissant de Jésus. Allez en paix, que bon Dieu bénisse.

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Marc, chapitre 5, à partir du verset 1er. Marc 5, à partir du verset 1er. Ils arrivèrent à l'autre bord de la mer, dans le pays des Gadariniens. Aussitôt que Jésus-Christ fut hors de la barque, il vint au-devant de lui un homme sortant des sépulcres et possédé d'un esprit impur. Cet homme avait sa demeure dans les sépulcres et personne ne pouvait plus le lier, même avec une chaîne. Car souvent, il avait eu les fers aux pieds et avait été lié de chaînes, mais il avait rompu les chaînes et brisé les fers et personne n'avait la force de le dompter. Il était sans cesse jour et nuit dans les sépulcres et sur les montagnes, criant et se meurtrissant avec des pierres. Ayant vu Jésus de loin, il accourut, se prosterna devant lui et s'écria d'une voix forte, « Qu'il y a-t-il entre moi et toi, Jésus, Fils du Très-Haut? Je t'en conjure, au nom de Dieu, ne me tourmente pas. » Car Jésus lui disait, « Sors de cet homme, esprit impur. » Et il lui demanda, « Quel est ton nom ?»« Légion est mon nom, lui répondit-il, car nous sommes plusieurs. » Et il le priait instamment de ne pas les renvoyer hors du pays. Il y avait là, vers la montagne, un grand troupeau de pousseaux qui paissaient. Et les démons le prièrent, disant, « Envoie-nous dans ces pousseaux, afin que nous entrions en eux. » Et il lui leur permit. Et les esprits impurs sortirent, entrèrent dans les pourceaux, et le troupeau se précipita des pentes escarpées de la mer, et il y avait environ 2000, et ils se noyèrent dans la mer. Ceux qui les faisaient paître s'enfuirent, et répandirent la nouvelle dans la ville et dans les campagnes. Les gens allèrent voir ce qui était arrivé. Ils vinrent auprès de Jésus-Christ et ils virent le démoniaque, celui qui avait eu la légion, assis, vêtu et dans son bon sens. Et ils furent saisis de frayeur. Ceux qui avaient vu ce qui s'était passé leur racontèrent ce qui était arrivé au démoniaque et au pousseau. Alors ils se mirent à supplier Jésus-Christ de quitter leur territoire. Comme ils montaient dans la barque, celui qui avait été démoniaque lui demanda la permission de rester avec lui. Jésus ne lui permit pas, mais il lui dit, « Va dans ta maison vers les tiens et raconte-leur tout ce que le Seigneur t'a fait, comment il a eu pitié de toi. » Et il s'en alla et se mit à publier dans la Décapole tout ce que Jésus-Christ avait fait pour lui. Et tous furent dans l'étonnement. Moi, salue Radio Emmanuel, moi, salue mes eaux de prière. Moi, salue tout le monde matin d'une façon ou d'une autre qui branche ensemble avec nous pour participer dans l'émission Commandé Matin. Matin, nous, en face de un texte qui est assez long et qui exprime une histoire qui est fascinante. Et ce n'est pas une histoire qui est répétée au travers de la Bible. Nous sommes capables de dire son histoire qui est unique. Mais ce qui beaucoup plus attire l'attention dans l'histoire, c'est que malgré Jésus-Christ fait un bien, nous n'avons pas d'accord pour Christ qui était dans le territoire. Parce que dans le verset 17, il dit, « Alors ils se mirent à supplier Jésus-Christ de quitter leur territoire. » Il n'y a pas seulement dit Jésus-Christ, « Allez, non, mais ils supplient. » Ça veut dire, même Jésus-Christ qui a le désir pour le territoire, à cause qu'ils ont insisté par leurs supplications, Jésus-Christ obligé à aller. Mais comment ça? Comment on est capable de faire un bien? Et puis en guise que bénéficiaire bien applaudir et demander au mandat pour quitter le territoire. Eh bien, je vais faire une mise en contexte ensemble avec vous. Et je vais l'exprimer aujourd'hui à que. Dans l'environnement, dans la place,
li ka facilite délivrance ou. En même temps aussi, li ka augmente peine ou ak souffrance ou. Parce que l'homme pas appelé pour vivre de manière isolée. Et non seulement l'homme pas appelé pour vivre de manière isolée, l'homme pas appelé pour vivre dans la solitude aussi. Car nous connaissons ces premières requêtes que l'homme te gagne, même s'il pas de prononcer ça. Mais ces premières requêtes que l'homme te gagne, pour te casser sortir dans la solitude. Et c'est pour une des raisons maintenant. Moi-même, cap coutume, cap qui participe ensemble avec moi, koto yea, li ka facilité délivrance ou. En même temps aussi, il ka retenu dans la souffrance. Et ça fait, en plus, pour vivre l'évangile, mais aussi, c'est pour capable gagner intelligence pour comprendre pour qui raison qu'on a condition koto yea. Comment que ça met le Seigneur? Jésus-Christ a fait miracle avec les disciples. Et puis, il a décidé de traverser, puis aller dans un pays qui est une zone qui est Gadarinien. Bon, dans le pays des Gadariniens. Aussitôt Jésus-Christ qui veut, il sortit dépasser l'embâclan. Il y a une scène que il rencontre certain homme qui sortit dans un cimetière. Les hommes qui sortit dans le cimetière là, ils possédaient d'un mauvais esprit. Pour me capable beaucoup plus que si la Bible dit d'un esprit impur. Mais regardez bien pour eux que les appels là, il dit ils arrivaient à l'autre bord de la mer, dans le pays des Gadariniens. Il dit eux-mêmes, ils, ça veut dire troisième personne du pluriel, Jésus-Christ avec ses disciples. Mais on voit là que aussitôt que ils finissent dit ça, ils ont changé complètement. Au lieu de dire aussitôt qu'ils furent hors de la barque, ils ont dit aussitôt que Jésus fut. Il a retiré ses disciples, il a mis Jésus-Christ lui-même personnellement. C'est pas un hasard. Parce que quand ça, qui a fait face avec lui, les disciples n'ont pas traité que ça, son cas qui est particulier, que Jésus seul a traité. Pas oublier jusque-là, les disciples n'ont pas gagné Jésus-Christ, pas qu'au délégué, et pas qu'au fait ça, que les impactations spirituelles sur eux-mêmes, pour qu'à chasser des démons. Malgré nèg de Jésus-Christ, mais gen bagay yo pa ko ka fè. Et c'est pour une des raisons pour capable faut comprendre que même parce que de Jésus-Christ et que pour penser que c'est toute bagay ko capable faire dans la vie spirituelle ou gen des étapes. De côté que bon Dieu reconnaître ko ka aller, de côté que c'est pas colère pas ko arriver. Et même parce que pas capable. On va investir de pouvoir et de puissance pour arriver jusque là. L'air va arriver. Et là où l'air pas arriver, puis qu'on force rien. Parce que dans le domaine de la spiritualité, ne va pas agir par la force, à gagner rien qu'à priver. Jésus-Christ te dit à Zerubbabel, non par pouvoir, non par puissance, mais c'est par mon esprit. Parce que c'est seulement l'esprit bon Dieu ensemble avec vous. Ou après, ben, il n'y a pas accompli avec facilité. Et ça fait premier bagage pour chercher dans la relation avec bon Dieu, c'est essayer de connaître exactement qui est bon Dieu, relé ou qui est bon Dieu, relé ou pour faire. Est-ce que vous avez une position que vous bon Dieu placé là? Et Maxime, la Bible dit que lorsque Jésus-Christ fut hors de la barque, il vint au devant de lui un homme sortant des sépulcres et possédé d'un esprit. Bah quoi, c'est devant Jésus-Christ seulement. C'est tout nègre qui sortit dans le bac là. Mais il dit, le démoniaque sortit dans ce qui sort dans ce pic, il vient devant Jésus. Ça veut dire, même s'il t'a passé devant tout l'autre nègre, il n'y a aucun impact. Et c'est pour une des raisons, pas qu'à comprendre deux fois, pour qui ça fait, ou même aucun problème comme ça, parce que onction attire problème. Onction attire problème. Parce que pour qui ça fait onction attire problème? Parce que non, onction que solution.
dans l'onction de solution. Et pas qu'il y a une solution sans pas qu'il y a un problème. Pas qu'il y a une délivrance sans pas qu'il y a un problème. Et c'est pour une des raisons de fois, lorsque vous réalisez que tout le bagage passe très bien pour tout le monde, mais ou même, il faut passer au travers des péripéties. Vous demandez pour qui ça? Parce que ce n'est pas facile pour vous. Parce que vous avez un bagage spécial dans vous-même. Malin, un pape quitte ou passer. Parce que si vous passez lui-même, l'absentie que. Il n'est pas possible pour passer de par vous-même. Et si vous remarquez le Seigneur, il fait une description de quel est cet homme. Il dit, cet homme avait sa demeure dans les sépulcres et personne ne pouvait plus le lier, même avec une chaîne. D'ailleurs, on peut dire attention, il dit, personne ne pouvait plus. Pas de monde qui était capable de lier l'encore. Ça veut dire, il a lié plusieurs fois. Il a lié plusieurs fois et puis il dit, même avec une chaîne. Ça veut dire, il a essayé déjà avec chaîne. C'est pour démontrer qui puissance qui anime Nexa, qui j'en le grand force qui surnaturelle qui entre dans lui. Donc, on va comprendre pour qui raison là, parler de Goliath. Goliath, c'est un homme qui était très haut, qui a une grande capacité, qui campait devant l'armée Israël. Donc, là, on dit Goliath campait devant l'armée Israël. On va imaginer, l'armée Israël, ce n'est pas 10 hommes, ce n'est pas 20 hommes. C'est des centaines, voire même des milliers d'hommes. Des hommes aguerris, des hommes expérimentés de combat, des hommes qui ont des capacités exceptionnelles. Mais voilà un seul grand homme campé et toute l'armée a couru. Et pour démontrer investissement, les diables a investi dans le monde. Il investit dans lui comme il faut. Mais ce n'est pas le diable, c'est seulement bon Dieu qu'on investit dans le monde. Bon Dieu, investit dans Samson. Samson de confort surnaturel aussi. Eh, bien-aimé dans le Seigneur, même avec chaîne, il n'y a pas capable de mariner avec ça. Mais la Bible dit comme ça que quand souvent, il avait eu des fers aux pieds et avait été lié de chaînes, mais il avait rompu les chaînes et brisé les fers et personne n'avait pas la force de le dompter. Il était sans cesse joué dans les sépulcres et sur les montagnes criant et se meurtrissant avec des pierres. Ayant vu de loin, il a couru et se prosterna devant lui. Devant qui? Devant Jésus. Marc fait esprit, il fait la description de cet homme. Il a des caractéristiques de douleur, de tracas, de tribulations que j'ai traversé. Mais Marc dit que monsieur ouais Jésus-Christ de loin. Marc dit, monsieur, ouais, Jésus-Christ de loin. Et ça que les onctions spéciales. Les Marc dit, monsieur, ouais, Jésus-Christ de loin. Qui s'accrivait? L'alposterné devant Jésus-Christ. L'alposterné devant Jésus-Christ. De reconnaître dans Jésus-Christ un bagage spécial. De reconnaître dans Jésus-Christ. Il y a une puissance qui domine la puissance par là. Ah, et ça ne va pas comprendre, Mathieu. Il y a une puissance qui domine. Sous la terre, là, dans l'environnement côté à pied, pendant qu'on ne parle en rien, vous pensez que tout le bagage est normal. 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
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Bon Dieu, qu'est-ce que c'est? 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Il y a des bagailles. Des fois, on a insisté pour bon Dieu faire nous, ouais. D'ailleurs, mais ouais, c'est sim, d'ailleurs, mais c'est lambda. Non. Mon seul bagaille pour demander bon Dieu, préservez-nous du mal. Préservez-moi. Empêchez que je dis à mal là, atteigne-moi. Empêcher que je dis à l'esprit du mal là vienne joindre ma capacité pour me capable vivre en accord avec ta volonté. Tout ça, pas voulu quitter moi, Seigneur, merci beaucoup. Et tout ça, voulu moi, merci beaucoup aussi. Et c'est pour une des raisons maintenant.

Ainsi va m'accepter le Seigneur. Les venus devant Jésus-Christ, il dit, qu'y a-t-il entre moi et toi? Ça veut dire, il dit Jésus-Christ. Entre moi et moi, avant, nous ne pas arrêter dans le même territoire. Ce soir-là, ou bien pas là. Et Jacques dit, il dit Jésus, fils du Très-Haut, je te conjure au nom de Dieu, ne me tourmente pas. Sans Dieu, mon cap parler comme ça. Ça veut dire, c'est pour reconnaître que de moi, on connaît ça que fait, on connaît ça que vrai. Les gens qui ont une capacité, les gens qui sont incapables. Et c'est pour raison, ils viennent faire Jésus-Christ qu'on est comme ça. Qui ça gagne entre moi et ma veille? Puisque, qui j'en fait venir là? Les gens qui j'en fait venir là, sur l'ambapka là. Et regardez ça, il dit que ça que, les citer le nom de Jésus-Christ comme étant le Fils du Dieu très haut. Mais j'ai une certitude que apôtre yo qu'avec Jésus-Christ jusque là pas qu'on qui est-ce qu'il est. Mais voilà que y a des esprits démoniaques qui veulent te connaître qui est-ce Jésus-Christ. Ah, Isaac Mathieu. M'a dit bagaille très bien. Ou capable bailler tête ou mentir. Ou capable bailler les autres mentir. Mais le monde spirituel ou pas capable bailler mentir. Il connaît qui est-ce. En même temps que bon Dieu qu'on capacite parce que c'est lui-même qui investit en dedans. En même temps, aussi, diable a qu'on capacite. Pourquoi ça? Parce que c'est mon bagage nouveau. L'État vive dans le monde, l'État vive sur la sainte montagne de Dieu. Lui précipiter un tiers des anges ensemble avec lui. Pourquoi mon arrivé précipiter un tiers des anges? Ce n'est pas qu'à faire. Maximum du Seigneur, Mathieu. Et ça fait qu'il y a des bagailles qu'on pas fricot là-dedans. Le bagaille en action pour ça, ou pas mélanger quoi là-dedans. Si on a une place où ouais que y a chassé des mots, on va là entrer dans chasser des mots aussi non. Est-ce qu'on a une capacité pour ça? Est-ce qu'on a un pouvoir pour ça? Est-ce qu'on a une action en conséquence pour ça? On va entrer dans la mêlée pour aller imposer les mains, etc. Non. Je vais bien débattre avec ça déjà. Tu as l'air, tu as une femme qui a un mauvais esprit. Et puis, on a chassé un mauvais esprit. Pendant qu'on a chassé un mauvais esprit, et puis, là, l'esprit a pralé. Il y a une jeune femme qui était dans l'église là. Il dit, pendant l'esprit a pralé, et puis, là, il y a une jeune femme dans la terre. Pendant qu'on a pralé, là, il y a la terre. Là, il y a demandé le sac passé. Il dit son force qui renverse qui la glace. Et maximum le Seigneur m'a dit un bagage très clair. Il y a des bagages qui ont fait. Soit un malin n'a pas dit quoi que ce soit parce qu'il va vouloir avilir. Mais il a une capacité, il a une compétence. Il a un moyen qu'on a à disposition pour fonctionner. Ainsi, maximum le Seigneur, il dit je t'en conjure, au nom de Dieu, ne me tourmente pas. Avec la présence de Jésus-Christ. Créer une atmosphère de souffrance pour lui. Gloire à Jésus. Et la même manière aussi, il y a des quartiers où habiter, il y a des zones où habiter. Pour aucune raison, ou est que voisin n'a pas qu'à zombie. Malgré essayer d'accommoder, malgré essayer de joindre nous, faire une alliance avec lui, même si tu as le cadeau, et plus que lui-même, présent sous tout mantel. Présence ou perte bête que mauvais esprit la caille il pas qu'à continuer à fonctionner. Et ça fait gagner mon wak pas qu'à zom ou pas forcer les amis. Malgré toutes sortes fait pour qu'à permettre, pour qu'à faciliter amitié, ouais, amitié pas qu'à marcher pas forcer. C'est parce que dans la dimension côté, il va qu'à vivre dans présence. Présence ou dit ou, présence ou mène ou l'autre bagaille. Qui permettent que le pas sentir confortable. Par contre, si quelqu'un cap coûter la matière. Peut-être que ou l'on quartier. Peut-être que ou l'on travaille. Et bien ça ou un collègue travaille, il y a les actes tout le monde, mais depuis c'est vous-même qui dérange. On va poser des questions, comment cela se fait? Et parce que présence tout mentale. Et des fois on va même poser mon question.

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Pour le faire connaître que, qui sort vient faire là. Le maximum du Seigneur. Malheureusement, pour le persécuté, ou bien pour le démoniaque, heureusement pour les démoniaques, dis-je, malheureusement pour les puissances démoniaques, depuis Jésus, un côté, quelle que soit force, surnaturelle, invisible, là, il n'est pas capable de résister. Il n'est pas capable de résister. Et mais vraiment, c'est le Seigneur. Jésus dit à homme ça. Jésus, quand Jésus lui disait, sors de cet homme, esprit impur. Gloire à Jésus. Ah. Et puis Jésus-Christ posait la question, dit, quel est ton nom? Légion est mon nom, lui répondit-il, car nous sommes plusieurs. D'ailleurs, on comprend très clair, Jésus-Christ n'a pas posé question à l'homme, parce qu'il posait question à l'esprit. Il n'a pas posé question à l'homme, parce que lui connaît l'homme, n'a pas possédé lui-même dans le moment ça. Il y a l'autre esprit qui travaille dans lui. Ça veut dire, l'homme ne possède des mauvais esprits. Il y a des bagages qui ont fait, et pas lui-même qui a fait. Bon, l'esprit derrière qui fait la fête. Mais dans la question Jésus-Christ se pose là, il dit, quel est ton nom? Il répond, Légion est mon nom. Lui répondit-il. En fait, le verbe répondre ici, t'as supposé au pluriel. Parce qu'il dit, car nous sommes plusieurs. Et les gens des gens, ça veut dire sont multitudes. C'est pour démontrer l'unité au niveau de puissance maléfique. L'unité. Si nous avons unité ça, si l'Église a unité ça, que puissance maléfique a gagné, hein, le monde entier n'a pas résisté avec ça, l'Église l'a dégagé. Le monde entier n'a pas résisté avec ça. Et l'Église a commencé dans l'unité. C'est à force que l'Église n'a pas grandi. Et c'est à force que cette notion d'unité a diminué. Parce que malin réalisé. Si l'Église était dans la dimension. D'ailleurs, Jésus-Christ même. Il demandait pour nous être capables un. Parce qu'il demandait pour nous être unis par l'amour. Et Jacques Fabral, dans l'Acte des Apôtres, chapitre 1er, dans le verset 14, il dit tous d'un commun accord, ils montèrent dans la chambre haute. Il y a la prière. Ça signifie que l'événement de la Pentecôte n'est pas arrivé au hasard. Il y a une unité qui est établie. Mais l'unité de la Pentecôte, elle était formée environ avec 120 personnes. Mais Jésus-Christ connaît, ça ne va pas continuer. Et ça fait Jésus-Christ pas mandé pour 120 mounes, pour 130 mounes, il dit lorsque deux ou trois s'accordent en mon nom pour demander quelque chose. Parce qu'il connaît, dans le temps, nous parlons des idées diverses, parlons des intérêts personnels qui parlent surgir, qui parlent manifester. Nous n'avons pas la même vision, parlons de jalousie. Parce que les gens qui viennent de l'évangile, l'année passée, bon Dieu est allé loin ensemble avec lui. Et puis, parle de jalousie. Et si on a un qui a ruiné l'église, c'est la notion de la jalousie. La notion de la jalousie. Et la jalousie, depuis longue place, il n'y a pas de unité parce que les gens ne sont pas dans la même condition avec personne qui avec interlocuteur. Et c'est pour une des raisons, Mathieu. Pas quitter aucune racine de jalousie envahit cœur. De vous entrer dans la jalousie, c'est que vous diminuez l'intervention de Dieu dans ta vie. Eh bien, ça, c'est comme si ça qui vient être là, bon Dieu va faire le pour. Mais non. Bon Dieu, c'est un bon Dieu qui est impartial. Il va rien partir pour nous. Ça, vous arrivez en tel là, lui entrer dans le fonctionnement, lui entrer dans le plan de sa vie. Tant pas au bon Dieu a fait pour aussi. Gloire à Jésus. Et bien, c'est le Seigneur. Les gens répondent avec une seule voix. Il va répondre plusieurs voix.
Vous voulez montrer que vous êtes unis. Pour vous qu'il l'homme dans l'état qui était là. Et la Bible dit, il le priait instamment de ne pas les renvoyer hors du pays. Il le priait. Les gens, ils priaient, bon Dieu, instamment de ne pas les renvoyer hors du pays. Le pays de Gadara. C'est les démons du territoire. Démons du territoire. Pourquoi qu'on est matin? Il est côtoyé les facilités pour capable qu'on ait des moments, les facilités pour capable vivre des situations qui sont différentes par rapport à l'autre place. Il y a des personnes ensemble avec lui. Il y a des relations qu'on gagne. Relations qui sont faciliter que soit que l'esprit bon Dieu sous, ou bien soit que mauvais esprit sous. Il y a des zones, il y a des quartiers, il y a des pays qu'on y est. Il y a facilité la présence de Dieu, ou bien facilité l'autre bagaille. Abdou Bagay matin pour qu'a comprendre bien ça Abdou là. Il pas suffit seulement pour vivre dans la sainteté. Il pas suffit seulement pour marcher droit dans la présence de mon Dieu. Mais accompagnement gagne en pile importance. Zone quartier. Faut capable demander bon Dieu pour ouvrir les yeux. Pour qu'a comprendre certaines choses. Parce que vous réalisez, malgré tout ce que vous faites pour être capable de jouer la victoire dans le blocage, vous êtes capable de dire à cause des maisons, il y a plusieurs facteurs capables de mettre en cause. Parce que si les gens ont dit Jésus-Christ, pas voyez hors de ce pays, et parce que y a un bagage qui favorisait. Il y a un bagage qui favorisait la présence dans le pays. Il y a un bagage qui favorisait que le capable fait ça, le voulait. Il y a un bagage qui favorisait que le cas restait en un pays. Gloire à Jésus. Ainsi, matin, le Saint-Esprit dit Mboumdo Kosake. Vous pouvez faire un bilan de Zamiou. Vous pouvez faire un bilan de l'environnement et réaliser qui ça permet que jusqu'à présent, vous avez fait face à ces obstacles. Ça veut dire, dans le territoire, ça, les gains pouvoir pour capable permettre qu'un bénéque ça fait le domine dans le sépulcre. Dans le territoire, ça, les gains pouvoir, même si nèg ça a une chaîne dans le biel, les gains pouvoir pour faire n'importe qui bêtise qu'il voulait. Mais à Jérusalem, il n'est pas capable. Parce que à Jérusalem, c'est la ville de Dieu, la présence de Dieu. En Israël en général, il n'est pas capable. Parce que Jésus-Christ dans la zone. Présence, mon Dieu, couvre le pays. Parce que là, c'est une question de pays, là. Je n'ai pas renvoyé hors du pays. Ce n'est pas hors de la ville, ce n'est pas hors du quartier. C'est hors du pays. Avait dit, il y a deux mondes de pays, il y a deux mondes de territoire. Et c'est pour une des raisons, maintenant, même cap écoutez moi. À chaque fois que vous allez dans le pays, il faut attendre à une manifestation différente que par rapport à l'autre pays que vous êtes. Ainsi que Maxime, maintenant, nous allons faire ça. Dans quel que soit environnement, quel que soit zami qu'on gagne, dans quel que soit place côtoyée matin, c'est lui-même qui empêche que vous venez la délivrance, vous venez la guérison. Eh bien, invitez Jésus. Malheureusement, nèg ça t'est incapable pour t'inviter Jésus-Christ, mais heureusement, Jésus-Christ, l'elle quitté, elle te connaît, nèg ça, elle parle rencontrer ensemble avec lui. Parce que dans la condition qu'on y est, c'est pas vous-même qui choisit comme ça. Quel pays vous faites là-dedans? C'est pas vous qui choisissez pour faire là-dedans. Quelle famille vous faites là-dedans? C'est pas vous qui choisissez pour faire dans la famille ça. Quel territoire vous faites? Quel quartier vous faites? C'est pas vous qui choisissez pour faire là-dedans. C'est des circonstances météo. Donc vous êtes responsable de ça. Et ça fait
Jésus-Christ connaît pas jeune nèg ça. Lui connaît son nèg, s'il pas de l'esprit dans lui-même. Il t'a qu'à servir parce que plus tard, nèg là pas de Jésus-Christ que ça que est-ce que me suivez-vous? Parce que on ne sait pas, il pas faute qu'il fait pas l'évangile, pas faire l'évangile. Et on ne sait pas esprit le fait pas faire l'évangile. Il a une bonne décision, il a une bonne volonté, mais il a l'esprit qui est le captif. Il y a une force invisible qui met dans la condition ça qu'il y a. Heureusement, maintenant, ce n'est pas l'homme qui t'a invité Jésus-Christ, c'est Christ qui devine pour contre lui. Et maintenant, quel que soit le monde qui est dans la condition ça, même si pas le monde qui peut se couper, Jésus-Christ a rentré dans André Gadio Emmanuel. La méthode est parce que l'homme n'a pas à faire. L'homme n'a pas à faire. C'est Jésus seul qui peut faire. Jésus seul. L'homme dit là, l'homme n'a pas à faire, c'est Jésus seul qui peut faire. Et là où est ce bagage Jésus seul capable de faire, il n'y a pas besoin d'invitation, ni dans le monde qui a subi les conséquences, qui a subi la situation, ni qu'il open notre monde, ni venir lui-même. Et Maxime, regardez bien pour eux. Jésus, il dit, il y avait là, vers les montagnes, un grand troupeau de pousseaux qui paissaient. Et les démons le prièrent, disant, envoie-nous de ces troupeaux, afin que nous entrions en eux. Il y a un bagage qui est intrigué. Il y a un bagage qui est intrigué pour qui raison que Jésus-Christ n'a pas chassé des démons, ça, hors du pays. Pour qui raison que Jésus-Christ a accordé requête à ses démons. Ah, ça sont gros paroles qui prononcent là. Parce qu'il a prié Jésus-Christ, Jésus-Christ a accepté. Au pour qui ça? C'est parce que Jésus connaît déjà que les gens qui sont dans le pays sont en accord avec la puissance démoniaque. Parce qu'après ça, ils vont supplier Christ pour quitter le territoire. Il avait dit pour eux-mêmes, c'est la puissance démoniaque, c'est normal. Et c'est pour une des raisons des fois, pour qu'on a demandé, pour qui raison tel pays pas changé, pour qui raison tel habitant, les gens qui sont dans le pays sont. Ils ont accepté ça. Et bon Dieu, c'est un bon Dieu qui agit par volonté. Bon Dieu, c'est un bon Dieu qui agit par volonté. Des bouddhas qui ont bagaille, bon Dieu, pas façon. Et ça fait que la dimension de la prière, il y a un peu d'importance dans la relation avec bon Dieu. Il y a un peu de monde qui dit que ça, que, mais pour quelle raison bon Dieu va te faire? Ben, est-ce que tu es la prière? Est-ce que tu es demandé? C'est bon Dieu qui dit tout ce que vous demandez. Il y a des bagailles de foi, malgré bon Dieu qu'on a aucun besoin, aucune nécessité, il n'est pas fait pour l'abtonne qui se demande. Parce que l'homme demandé, il y a ce qu'on appelle l'expression de la volonté personnelle. L'expression de la volonté personnelle. Parce que bon Dieu créé avec volonté. Bon Dieu créé pour prendre décision. Et bon Dieu pour un bon Dieu dictateur. Et bien ça, le bon Dieu relie l'homme. Dans le jardin d'Éden. Il va imposer l'homme. Non seulement il mettait l'homme dans le bien-être, mais en même temps aussi il simplement montrer l'homme non, qui ça pour le faire, qui ça pour le pas faire. Alors, Mathieu, on va demander pour quelle raison un tel pas délivré. Des fois, on a la prière pour mon intercéder pour lui. On va demander pour quelle raison, mais un tel lui-même, il s'agit bien dans ça. C'est démoniaque. La Bible dit que ça que je ne sais pas qu'il comprend encore. Eh bien, il va exister encore. Il va exister parce que les gens ont occupé de la tête aux pieds. Il n'y a pas de capacité pour comprendre rien. Et c'est la raison ça qui permet que Jésus-Christ aille chercher Michel lui-même. Mais il y a des fois que des gens ont appelé la prière pour lui. Ou ont intercédé pour lui. Mais ils ont senti bien l'empêché. Ou la prière pour mon nom qui a quitté le péché. Et puis volontairement, mon nom sent-il bien. Jusqu'à ce que mon nom arrive dans la position pour qu'il reconnaisse que l'affaire pas bon. Je dois prier ou intercéder ou parler et puis rien pas qu'on arrive. Et c'est pour une des raisons, Mathieu. L'on va intercéder pour mon nom, puis qu'on intercéder de manière aveugle.
suivez-le. Gardez pour voir. Est-ce que un changement commence à opérer dans la ville? S'il te compte faire un bagage sous sang, gardez pour voir s'il commence à diminuer de 1, 2, 3, 4. Gardez des signes pour voir. Et c'est ça qui va le permettre que on intensifie l'intercession. Parce que quand côté mounan fin rivé, malin a péché pour le redil dans le point de départ. Mais c'est la prière qui a penché que le reculer. Et ça fait, Mathieu, l'on a la prière pour moun pas prier de manière aveugle. Si vous êtes capable d'entamer une conversation ensemble avec lui, faites-le la raison. Parce que la dimension de la raison aussi, il y a un pile d'importance en délivrance sur le monde. Fais-le connaître que la vie va mener à papa, il va bien. Fais-le connaître que vient Jésus. Vous ne pouvez pas aller ensemble avec lui. Et c'est exactement ça. La Bible dit comme ça que malgré des morts, ils prient Jésus-Christ, dit voyez le tout pouvoir. Jésus-Christ qui. Et la Bible dit il le leur permit. Il leur a permis, et la Bible dit, et les esprits impurs sortirent, entrèrent dans les pousseaux, et le troupeau se précipita des pentes escarpées de la mer. Il y avait environ 2000, et ils se noyèrent dans la mer. Gloire à Jésus. Ah. Maintenant, même quand vous avez écouté, vous avez avec moi. La Bible dit, mauvais esprit lui-même. Il n'y a pas qu'à tuer les glands, mais il a tué 2000 cochons. Et pour me garder mon trou, qui force qui te l'a donné avec ça? C'est bon Dieu qui se. Fais Maxime, qu'il y a des bagailles où on saute là-dedans. Il y a des circonstances où on saute là-dedans. Ou pas si c'est normal. Ça veut dire, tu as un mauvais esprit avec ça pour te tuer 2000 cochons. Il y a un mauvais esprit dans ça pour détruire 2000 cochons. Et ça veut dire, et une seule grain de cochon, tu as plus force que monsieur. Parce que la Bible n'a pas précisé qui gosse un cochon, etc. Elle seulement dit, c'est des cochons. Et bien ça, ils entrèrent dans les pousseaux. Alors, des petits cochons, ils entrèrent dans les pousseaux. Et le pousseau se précipita de prescabé. Il y avait environ 2000 et ils se noyèrent dans la mer. Paquet de bandits cochons, ça. Ils sont entrés dans lui-même et puis il y a 2000 qui mourent. Je dis à quelqu'un de bagaille, ouais, on va traverser. Ouais, bon Dieu, mets-toi dehors. Ou parce que c'est normal. Si bon Dieu n'a pas pris les mesures, avec longtemps, tu es mort, il y a de disparaître déjà. Et Maxime, maintenant, le Saint-Esprit fait me comprendre pour me dire que de vous en affaire avec puissance maléfique, pas gagne rien que pitié. Pas gagne rien que pitié. Parce que, l'homme en affaire avec puissance maléfique, seul ça vous gagne comme objectif, c'est détruire, c'est disparaître tout, c'est éliminer. Et si vous avez ça pas fait, et parce que bon Dieu va avoir le pouvoir pour ça. Ça veut dire, en quelque sorte, ils ont été encore dans le territoire. Non seulement ils ont entré dans le pousseau, le pousseau est né de la mer, ça veut dire qu'ils ont été encore dans l'environnement. Gloire à Jésus. Mais le plus sacré, plus belle dans l'histoire, c'est que nous la libérer. Ça, l'ennemi n'a pas de blé, il ne fait pas terre. Le Maxime, même quand vous écoutez une chanson avec Mathieu, j'aime ça tout à l'heure à l'an. Et, ça veut dire que même s'il n'est pas dans l'homme, mais il est infecté. Même s'il n'est pas dans l'homme, mais il est affecté le territoire là quand même. Il est affecté le territoire là quand même. Parce que s'il est dans la mer, et si tout ça est mort dans la mer, avait dit que il a environnement quand même. Et c'est pour une des raisons des fois, là on a parlé des démons générationnels qui passaient de père en fils, etc. Même on dit c'est pas vrai. Là on a parlé des démons d'habitation.
Ça veut dire que dans l'habitation, ça a tel démon, a tel démon. Ou même on dit que ce n'est pas vrai. Et qu'on ne va pas connaître. Mathieu, c'est l'esprit d'une bombe d'eau que fais attention à mon ou aux amis ensemble avec lui. Fais attention à côté abdomi. Fais attention à quartier couillé. Fais attention de manière plus large dans le pays côté. Parce que chaque territoire ça est affecté par des démons bien spécifiques avec des mandats bien spécifiques. Mais on même comme serviteur de Dieu, comme servante de Dieu, c'est vous qui connaissez exactement ce qui a passé dans l'environnement. Frère Maxime, vous connaissez ça qui fait des mots, vous pas demandé pour aller à l'apôtre. C'est présent Jésus oui, qui protège les gens. Présent Jésus. Ah, Mathieu. Peut-être que quelqu'un qui a écouté là, qui a dans le territoire, papa en Haïti, etc., maman, yo. Et vous êtes conscient que des mauvais esprits qui. Eh bien, rien pas arrivé. Vous pensez que c'est normal. Vous pensez que c'est normal. Et pas de bagaille, vous rendez nous visite chaque soir. Vous venez tester. Vous venez garder avec conviction est-ce que pour de vrai ou converti pour de vrai. Vous faites tout ça possible pour vous. Vous êtes capable de retourner dans le même rituel encore. Parce que vous n'avez pas oublié que vous avez offert à manger. Vous n'avez pas oublié que vous avez fait un sacrifice. Et vous avez gardé pour vous que jusqu'il est, vous avez retourné encore. Mais je dis, c'est fini. Le Saint-Esprit ne va pas permettre que vous participez dans quoi que ce soit encore. Bon Dieu, habitez-vous, l'habitez-vous, et that's it. Il est maintenant le Seigneur. 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Et ils virent le démoniaque, celui qui avait eu la légion, assis, vêtu et dans son bon sens, et ils furent saisis de frayeur. On a dit que ça que, il était content, il a peur. Il a saisi de frayeur. Parce que les bagailles que ça va que j'en fait, depuis ce monde dans la zone, il est possédé par ce genre de démons, il finit par aller. Il est saisi pour y voir arriver. Parce que peut-être qu'il y a un contrat qui est fait dans le pays ça. Depuis des mois, ça a entré dans le monde, ça n'a pas de possibilité pour vivre encore. Il est saisi. La Bible dit que ceux qui avaient vu ce qui s'était passé, leur racontaient ce qui était arrivé aux démoniaques et aux pousseaux. Alors, ils se mirent à supplier Jésus-Christ de quitter leur territoire. Wow! Non seulement, mon guide là, il raconte l'autre monde comment Jésus t'a chassé démoniaque là, t'a chassé démon, dis-je. Vous avez dit, vous avez applaudi Jésus-Christ. Non. Parce que vous ne pas connaître démon ça, vous avez réalisé que depuis que vous êtes dans le territoire, ça, vous avez démon ça, c'est comme ça que ça fonctionne. Et même si vous fâchez, même si vous n'êtes pas d'accord avec Jésus-Christ, mais ça fait la fête nette. Alors, ça me plaît d'où, Mathieu? Ça me plaît fort comprendre, Mathieu. Premièrement, il y a des situations côtoyées là-dedans
c'est seul Jésus qui a fait intervention pour vous. Il y a quelqu'un matin, Jésus qui s'est déplacé pour lever une côte, il y a personnellement. Parce que l'OM, la prière, intercession, tout ça, moun fait en rien pas qu'à marcher. Son seul bagage qui était pour faire, c'est Jésus qui vient sur les lieux comme il est dehors. Et ça, comme matin, il a toujours bon pour connaître Jésus. Il a toujours bon pour la dédication entièrement à Jésus-Christ. Parce que méthode que mon Dieu a baissé pour y être capable d'amadouer, monsieur, elle n'a pas marché. Jeune. Eh bien ça, non, l'évangile, puissance démoniaque pas ma chaque force, puissance maléfique pas ma chaque force, il m'a chaque présence, mon Dieu. Il m'a chaque puissance, mon Dieu. Gloire à Jésus. Maintenant, nous prenons le mandat Saint-Esprit. Depuis ce cas, les hommes ne peuvent résoudre. Depuis ce cas, les hommes ne peuvent pas manger. Pour le faire le chemin, la route, matin, à le rencontrer dans la maison, dans la zone, dans le pays. Depuis ce monde qui est en difficulté, ça, pour le mettre au dehors. Gloire à Jésus. Commencez par bon Dieu, grand avec moi. Parce que je me sens que bon Dieu a décidé maintenant pour faire quelque chose. Pour certaines personnes, bon Dieu a fait quelque chose. Pour certaines personnes, madame, qui ont des conditions, que les hommes ne peuvent pas faire rien. Maladie, médecin ne peut pas guérir. Puissance démoniaque, que la prière ne peut pas faire, ne peut pas vous rejeter. Gloire à Jésus. Quelles que soient les conditions que vous retrouvez maintenant, Jésus qui est de Nazareth, l'a fait intervention pour lui démontrer que ultimement c'est lui-même. Gloire à Jésus. Et bien, maintenant, le Seigneur, pour me garder la prière ensemble avec vous, parce que nous presque le moment arrivé pour nous la prier. La Bible dit comme ça que Jésus-Christ n'a pas insisté. Jésus-Christ n'a pas insisté. Ni à puissance démoniaque qui commande pour vous, il n'a pas dit ou non. Deuxièmement aussi, Jésus-Christ n'a pas insisté pour être dans le pays. Malgré qu'on lui a demandé pour l'aller, il y aller. Et maintenant, le Seigneur, et ça fait matin, même qu'il a écouté moi. Il va poser des questions, mais pour qui raison, mon Dieu, pas pour Haïti, pour qui raison, pas pour ceci. Et pas parce que 52% haïtiens qui convertissent contre l'évangile pour dire que ça que 52% ça y est en bas en prison, mon Dieu, vrai. Non. Maintenant, ça vous apprendre qu'on est aussi. Même si 52% ça, il est en bas volonté, bon Dieu, mais 48% chrétien, il est beaucoup plus fervent dans sa affaire que chrétien qui a la prière, bon Dieu. Il est beaucoup plus dédicacé dans sa affaire que chrétien qui a la prière, bon Dieu. Il est beaucoup plus prêt pour faire des sacrifices dans sa affaire. Que chrétien qui a la prière, mon Dieu. Et dans 52%, mon gars, l'église, vous avez saisi pour eux, il y a 10% pour de vrai. Il y a même 5% pour de vrai qui a servi mon Dieu comme il faut. Parce que c'est la Bible qui dit il y a beaucoup d'appelés, mais peu de. Vous avez 5% qui est vraiment dédicacé à la prière, mon Dieu, qui a cherché présence, mon Dieu. Le reste, qui a cherché mon Dieu, qui a cherché miracle. Qui a fait délivrance, qui a fait la prière pour visa, qui a fait la prière pour que bon Dieu qui a retiré dans le pays. Mais qui a une conviction que si présence de bon Dieu descend dans le pays, la situation va changer. Mais maintenant, j'en me souviens tout dans là, 48% ça ne va pas combattre Jésus-Christ la vie. Il y a plus dédicacé dans ce qui a fait que nous-mêmes, les chrétiens qui ont cherché présence de bon Dieu. Ainsi, matin, de la même manière où est que Jésus-Christ pas refusé la demande des démons, les quitter ou aller. De la même manière aussi, Jésus-Christ pas insisté avec mon qui l'enterritoire ou cap dit l'aller, le virer de l'aller. Ça, c'est bon bagage. Ça, c'est bon événement isolé, non?
Ce n'est pas une situation isolée. Non. Si vous pas invité Christ pour le faire bagaille, pour ne pas parler. Non. Et même lorsque Christ sur place, s'il vient ni pour le faire bagaille, et puis vous décidez pas accepter, il pas forcé. Et c'est pour une des raisons matin. À chaque fois Israël a un problème, Israël crie, il relaie. Et crier la main l'éternel, action de crier, action de relire, permettre que bon Dieu fait quelque chose. Alors, on va comprendre pour qui ça m'attend. Il y a des territoires qui assujettent plus à puissance maléfique que d'autres territoires. On va comprendre pour qui ça. C'est parce que les habitants d'un territoire, ça, ils sont confortables à situation maléfique là. Ah, parce que, on va comprendre pour qui raison des fois. Il y a des maisons qui habitaient par des puissances maléfiques. Et parce que les habitants de la maison, ils sont d'accord avec ça. Parce que bon Dieu, son bon Dieu, qui ne veut pas assujettir l'homme, mais qui veut quitter l'homme avec volonté. Vous comprenez pour qui raison, Mathieu? Il y a des gens même qui sont dans l'église, qui vivent dans conditions de péché, qui sont animés par mauvais esprit. Malgré la prière, malgré l'intercession, malgré tout ça, il est en même condition pour ça. Parce qu'il se sent à l'aise, il est confortable. Ou a dit pour quelle raison Jésus-Christ n'a pas fait quelque chose, il est confortable, il est d'accord avec ça. Quand on va le dire, eh, monsieur ça, Christ, monsieur ça, pas de comprendre, il n'y a pas de volonté. Il n'y a pas de volonté. Il était complètement envahi par la puissance démoniaque, il perd du bon sens. Mais il y a des gens qui ont un bon sens. Il y a des gens qui comprennent ça, vivre là. Il y a des gens qui ont un bon comprendre de ça qu'il a traversé. Il décide pour être même gens. Il n'y a pas faire rien pour lui. C'est une décision. C'est volonté. Ah, on va saisir pour tenter ça. Et volonté, les décisions. Même lorsque l'abdou ça qui m'a changé, maintenant, au plus profond de lui-même, les sentir dans la condition ça qu'il y a le bien là-dedans. Péché qu'il a vu là-dedans, le bien là-dedans. Parce que jusqu'à ce que mon ça ait l'esprit de repentance rentre dans lui, pour que le regret, pour le changer de direction, on ne va pas faire rien pour lui. Même si tu es maman, même si tu es papa, même si tu es qui que ce soit pour lui. Pour jusqu'à ce que Judas alvende Jésus-Christ. Malgré le temps de l'évangile, malgré le vivre des miracles, mais le fait que Judas de Cupide lui remet l'argent. Ah, et bien ça. Judas, malgré le dernier Jésus-Christ, lui remet l'argent, son homme qui Cupide. Lui remet ça jusqu'à ce que Cupide dit tiens, fait la vente de Jésus-Christ. Ainsi, Mathieu, fais attention. Avec mon nouveau ami. Fais attention. Dans quel territoire vous êtes? Ou êtes dans tel pays ou dans l'autre pays? L'arrivée, c'est pour garder tendance pays. Garder tendance pays. Il y a l'esprit qui a géré le pays. Il y a une tendance qui a géré le pays. Ou déménager dans la maison ou dans l'autre maison. L'arrivée au banc, on entre, ou entre meubles, entre ceci, entre cela. Non. C'est pour assaisonner la la prière. Le grand l'huile sainte, ou badigeonner la l'huile sainte. Ou appliquer le sang de Christ là-dedans. Parce qu'on va connaître ça que tu habites là-dedans. Ou bien non, quartier. Même lorsque vous déposez le sang de Christ dans la maison qu'on va habiter là. Mais dans quartier aussi, il y a des habitants qui habitent là-dedans. Habitants, ça, qui habitent là-dedans. Ils permettent qu'il y ait des esprits qui habitent dans le quartier aussi. Ainsi, Mathieu, il y a une bonne nouvelle pour vous. Tout ça, l'homme n'a pas fait Jésus-Christ qu'a fait lui-même. Tout le pouvoir que l'homme n'a pas gagné, Jésus-Christ a fait pouvoir ça. Et ça que Mathieu, quel que soit ça que dans l'environnement, il a voulu qu'un beau captif, malgré que vous voulez débarrasser de lui. Il va vouloir aller. Jésus a fait apparition dans la maison. L'a nettoyé la maison.
Jésus a fait apparition dans quelle que soit place que tu y es, je dis. Vous avez fort qu'on est que c'est lui qui est au contrôle. La vigne pour le tourmenter. La vigne pour le chasser, pour le retirer. Quand tu as ou même c'est pour vivre en paix, c'est pour gagner la liberté et c'est pour gagner la guérison. Le même en quel que soit que tu y es, Kounia. Nous allons la prier, bon Dieu. Et besoin de disposition. Je demande au Kounia même. Prends disposition. Prends disposition, Mathieu. Même si ce sont les gens qui t'ont aidé. Jésus a un pouvoir, Mathieu, pour le retirer dans n'importe quelle condition que tu es. Mais nous avons une présence ce matin. Nous nous merci. Merci parce que c'est un bon Dieu qui a tout pouvoir et toute puissance. Ça fait qu'on est beaucoup plus que toi encore. Et parce que vous acceptez comme petit tout. Vous habitez en dedans. Et vous avez une capacité non seulement pour habiter en dedans, mais pour nous marcher sur toute la puissance de l'ennemi. Et vous faites qu'on est que matin, en rien pas qu'à nuit. Et c'est la raison que nous venons approcher par côté. Nous venons demander au Père, quelle que soit la façon, il y a une nuisance qui manifeste dans la vie. Nous ne pouvons pas accepter. Il n'a pas attendu une intervention spéciale de ta part. Parce que nous connaissons l'ennemi en soleil, mais qui est rusé. Il n'est pas d'accord pour nous capables de sortir comme ça. Il a essayé toutes les façons possibles. Pour le gars qui est dans la même condition. Mais c'est trop tard. Parce que Mathieu, Père, vous faites apparition en dedans, en dedans. Et c'est une des bagailles que l'ennemi a tapé combattre. C'est que vous ne pouvez jamais paraître dans la vie. Mais vous venez. Et puisque vous venez, pas de monde qui a repoussé. Pas de monde qui a reculé. Parce que vous venez pour capable faire des choses exceptionnelles. Ainsi, papa, qui est dans le ciel matin, nous courbons bien bas devant Majesté bénie. On vient demander des interventions spéciales pour arracher certaines personnes dans des conditions douloureuses et permettre que la gloire de l'Évangile soit manifestée de manière extraordinaire. Mais je ne connais pas. Manifestation de gloire ou de pas qu'à faire dans la bouche. C'est des actions concrètes qui ont exprimé que c'est bon Dieu. Vous faites de la mer rouge en deux, ou la gloire qui va manifester. Dans Jean chapitre 9, vous guérissez l'aveugle né pour la gloire qui va manifester. Mathieu, Père, nous sommes capables pas en face de la mer rouge de manière littérale. Mais si Costas la vie, ça que nous avons traversé, les définit exactement la même dimension de l'impasse que Israël a gagné devant la mer rouge. Mais nous connaissons Matin. Nous avons Moïse qui sont hommes qui mourent, mais nous avons Jésus-Christ qui est assis à la droite du Père et qui intercède pour nous aujourd'hui. Et c'est lui-même qui a fondé la mer pour nous traverser. Et ça fait qu'on y a pour nous décréter. Quelle que soit la circonstance qui devrait paraître impossible pour nous, rien n'est possible matin, parce que nous avons un pouvoir sans la main, il va exercer. Et c'est pour cette raison qu'on y a, quelle que soit la puissance maléfique, satanique, diabolique, qui devrait qu'un ben captif, qui mettait dans des conditions de souffrance, de douleur, de tracas, ou faire une intervention spéciale, ou mettez dehors. Au fond de la mer rouge là pour nous maintenir. Et non seulement au fond de la mer rouge là pour nous maintenir, Père. Mais on pourrait aller sur Pharaon et son armée. Ça veut dire, frère Maxime, pas de dire, Père. Quel que soit le monde qui t'a permis d'aider, non seulement on va délivrer, mais on va gérer en même temps aussi. Parce que le monde qui s'est menti au Pavlouen, jusqu'à ce que vous quittez ça. Et vous pourrez le faciliter pour vous quitter terre. Et c'est ça qui fait qu'un côté matin. Parce que nous sommes bon Dieu, on est invincible. Lorsque le malheur écrit au temps d'elle et au délivré de toute souffrance. Ainsi, matin, Père. Quel que soit ça que tu as dans le corps physique. Et ces mauvais esprits qui te voient. Quel que soit ça, n'a pas traversé. Et que ces puissances maléfiques qui te causent ça. Dans décrété qu'on y a.
Saint-Esprit fait intervention spéciale sans même qu'il ne pas invité, il vient retirer nos conditions. Nous avons levé maintenant le matin pour nous messes. Parce qu'on choisit pour délivrer. On choisit pour mener la victoire. On choisit pour mettre dehors. On choisit pour permettre que ça ne dès qu'on a enduré un an, deux ans, trois ans et même hier, retirer pour nous aujourd'hui. Parce que vous traversez le territoire. Vous descendez dans la maison. Vous traversez dans la vie. Vous descendez dans la maison. Vous descendez dans l'emplacement de travail. Vous descendez dans le quartier côté nous hier. Vous descendez dans le ministère qu'on a dirigé. Vous descendez dans le pays côté nous hier. Et vous ciblez nous, une après l'autre. Parce que Père, vous ne pouvez pas descendre Gadara. Vous êtes capable de quitter cet homme de la souffrance sans pas faire quelque chose pour lui. Et c'est pour une des raisons maintenant que nous comptons. Vous descendez dans André Joy Emmanuel. Dans quelque soit zone, quartier, pays, côté nous y est, vous ne pouvez pas virer d'eau aller sans pas faire quelque chose. Ça fait que nous comptons qu'on y a. Parce que vous avez opéré des miracles. Vous avez fait des interventions. Sans aucune invitation de d'autres personnes, ou même vous venez personnellement. Parce que réaliser, ça n'a pas traversé à peur. Nous sommes inconscients de ça que nous avons traversé. Nous sommes inconscients de ça que nous avons passé dans la vie noire. Parce que nous avons fait confiance. Et c'est confiance qui mettait dans la situation. Vous venez pour relever et faire connaître que c'est bon Dieu. Sans dire à bouchou, mais on n'a pas accompli. Et sans vouloir arriver, arriver. Nous levons même pour nous voir gloire matin, Père. Nous levons même pour nous célébrer, pour nous glorifier. Nous levons même pour nous exalter, pour nous témoigner. Nous levons même matin pour nous dire qu'on est mon Dieu qui est fidèle. Nous ne pouvons jamais abandonner petit tout, dans quelle que soit circonstance que tu aies retrouvé. Gloire à Jésus. Ainsi, matin, Père, nous avons la liberté, nous avons la délivrance. Vous avez agi dans toutes les sphères de la vie personnelle. Parce que vous voulez débarrasser de tout déchet maléfique et remplir de grâce et de bénédiction. Parce que Père, il y a des choses qui n'ont pas qu'à cohabiter ensemble avec vous. Vous êtes l'esprit pur. Vous n'avez pas qu'à cohabiter avec l'esprit impur. Parce que là, vous êtes mettez avec Dagon, vous êtes la guerre à terre. Parce que c'est bon Dieu qui est jaloux. L'on occupe le monde ou occupe entièrement. Parce que vous nettoyez, nous lavez, nous purifiez, nous sanctifiez. Nous, et vous permettez que pour nous capables de sembler ensemble avec vous. Pour nous fonctionner de manière spirituelle. Même si vous fonctionnez pendant que vous êtes sur la terre. Ainsi, Papa, je suis dans le ciel. Nous avons pris un territoire personnel, la vie personnelle. Quel que soit ça, nous avons traversé. Nous n'avons pas besoin d'inviter au matin. Il établit quand on en a vu. Et quel que soit ça que nous avons traversé, le fait qu'on descende dans la vie, ça ne nous bat qu'à comprendre. Ça nous bat sortir. Ça nous bat qu'à débarrasser de l'IA. Ça te constitue un obstacle pour nous. Ça te voulait qu'un ben captif là. Et ça, tout le monde dépensé. Il était impossible pour nous débarrasser de l'IA. Ça tout le monde dépensé. Il est impossible pour nous de sortir de l'IA. Maintenant, Père, c'est ça fait. Alléluia! C'est ça fait. C'est ça que tu parles impossible. C'est ça tout le monde va penser que tu as quitté. Et ça tout le monde croit que nous allons sortir de l'IA. Et ça fait, Mathieu. C'est persécution qu'il a, ça fait des années. Que tout le monde pensait que tu as constitué la bonne. Il a volé dans ma tête. Et lui-même, retiré ma tête. Et ça fait qu'on y a peur. Pendant qu'on descend dans le territoire personnel, pendant qu'on descend dans la vie personnelle, on va demander pour vous mettre en bas obéissance tout ça dans le corps physique qui était qu'à constituer un obstacle pour nous fonctionner comme il faut et qui mettait dans une situation de douleur. Le tracas de tribulation assujettit.
Même gens t'ai assujetti les gens ça. Même gens t'ai chassé les gens ça. Mais matin, nous capables de pagayer les gens dans la ville. Mais gay ou bagay quand même. Kabese, pour empêcher d'avancer, pour empêcher de servir, pour empêcher de rester en présence. Non, bah, le plein pouvoir, la pleine puissance, la pleine autorité, je dis, quel que soit ça que notre corps physique, non. Qui pensait là, pas que moun qui a mis le dehors. Qui pensait là, les vini pour le rete. Qui pensait là, pas que moun qui a retiré. Maintenant, la recevoir surprise de la manifestation du Saint-Esprit, qui a enchaîné le marel, et réel jeté dehors, le corps physique, non. Parce qu'il faut que nous joignions la liberté. Il faut que nous joignions la force et le courage pour nous continuer. Il faut que nous soyons capables de sentir que la présence manifeste quelque chose et sort manifester. Pas de monde qui a empêché qu'il manifeste. Gloire à Jésus. Nos prêts. Vous mettez son bac la cunia. Vous mettez son bac la paix. On va entrer dans le territoire de la ville. Et ainsi, Mathieu, gloire à Jésus. Quel que soit ça, que l'ennemi a été mis comme obstacle, comme moyen, pour empêcher d'avancer, Mathieu. Nous nous remercions, on va prier. Nous nous remercions, on va prier facile. Gloire à Jésus. Gloire à Jésus. On même Mathieu qui a une légion qui a permis de nous. Nous va connaître ça qui a permis de nous. Mais, vous avez besoin de légion qui a permis de matin. Vous avez besoin de ça pour faire. Pendant Jésus-Christ descend dans le bac, là. L'entrée dans André Dieu Emmanuel. Il vient visiter ou quel que soit côté. Et, que l'esprit qui a permis de là-dedans. Que l'esprit qui a persécuté là-dedans. Que l'esprit, ça fait des années qu'un beau captif là. Dehors. Que l'esprit tout le monde devine par les gains. Il ne pensait pas qu'il n'y a aucune porte de sortie pour même matin. Dehors. Bah, bon Dieu, gloire dans quelque soit condition côtoyée. Et réaliser matin. Tout ça qui est campé comme défi. Jésus-Christ va accepter le défi que pour lui-même. Parce que c'est l'éternel, il sait bon Dieu. Il a tout pouvoir, il a toute puissance. Tout ça le fait, c'est oui et amen. Et ainsi, matin, il a fini par réaliser que bon Dieu, il va venir pour le jouer, mais il va venir pour le nettoyer la ville, nettoyer le territoire et permettre que la grâce de Dieu manifeste dans nous-mêmes entièrement. Bah, bon Dieu, gloire avec matin. On a une manifestation de délivrance personnelle. Bon Dieu, entre dans le territoire la ville. Bon Dieu, entrez dans le territoire la vie matin. Il y a une manifestation de délivrance personnelle. Gloire à Jésus. Quel que soit l'esprit, qui a permis de matin, dans quelque sphère de notre vie, je dis, quel que soit expédition ancienne, quel que soit influence démoniaque, qui a manifesté dans la vie mon matin, je dis, au nom de Jésus-Christ, nous chassons dehors. Mais bon Dieu, gloire. Dis bon Dieu, merci, Mathieu. Tu m'as eu la grâce de Dieu. Tu m'as eu la toute-puissance de Dieu. Tu m'as eu l'autorité de Dieu. Guérison, Mathieu. Quelle que soit force visible ou invisible. Il t'a campé contre nous-mêmes matin. Je dis, moi prophétisé, moi décrété matin. Jésus entre la cave, l'entrée dans la vie personnelle. Même si des grandes légions t'appellent mes deux, moi chassé dehors, nom de Jésus. Mauvais esprit qui baille maladie. Mauvais esprit qui fait mon fait dépression. Mauvais esprit qui fait mon baka marié. Mauvais esprit qui fait mon baka gué petit. Je dis, par la puissance du sang de Jésus-Christ,
Au nom de Jésus-Christ, moi chasseur dehors. Commencez par bon Dieu gloire. M'bako fini avec tag 3 personnel là non. Même sorti mal dans tag 3 de maison. Parce qu'il y a un pile monde qui a souffri et parce que maison affectée. Il y a un pile monde qui a traversé des moments difficiles. Et parce que environnement les facilités sont à traverser. Nexa, les possédés par les gens, les gens qui ont une autre cause qui te permet que les gens entrent dans lui. Mais côté lui a favorisé que les gens entrent dans lui. Les gens sont nés qui ont fait bagaille qui mal, bagaille qui passe. Et puis il y a des portes qui ouvrent dans la ville. Mais ça pour apprendre qu'on est matière. Même si il y a des portes qui ouvrent, même si on fait des bagailles qui sont difficiles. Mais côté où il y a, environnement côté où il y a, les facilités ça. Et c'est pour une des raisons matin. Nous allons demander, bon Dieu matin, pour nettoyer tout territoire de maison. Gloire à Jésus. Depuis ces cailles qui emploient matin, à des forces maléfiques, qui empêchent de dormir, qui empêchent de vivre comme il faut matin. Le Saint-Esprit pourra faire une intervention spéciale là-dedans. Et c'est pour une raison, Mathieu. M'a demandé pour qu'on l'esprit qui stable, pour qu'on disposition personnelle d'action divine. Pour qu'à Dieu, la gloire à Jésus, gloire à Jésus, gloire à Jésus. Levez main en bas, bon Dieu, gloire à Mathieu. Gloire à Jésus. Quelle que soit force maléfique. Quel que soit ça, satanique, diabolique, matin. Il empêchait qu'on vive la maison comme il faut. Jésus qui saute dans le bac là qu'on y a, la porte la caille. Il va même besoin d'ouvrir la porte pour lui. L'a entré personnellement. Parce que ça, il n'y a pas de café pour vous, ça fait des années. Bon Dieu a fait le matin. Gloire à Jésus. Et matin, on prend le dédicace à la maison. Il est vrai que vous achetez maison, ou un bel cas, ou un bel ceci. C'est très bien. Et maintenant, vous pouvez le dédicacer maison. Vous pouvez demander, bon Dieu, pour faire une intervention spéciale pour maintenant. Dans quelle que soit condition que vous retrouvez, vous bon Dieu capable de permettre que maison ait une place de paix, de joie, que Saint-Esprit habiter dans la maison matin. Parce que bon Dieu a fait une intervention spéciale. Mais pareil qui m'a demandé pour faire matin. Dans le domaine de la purification de ta maison. Vous ne devez pas la caille. Vous ne devez pas lever pour marcher dans toute caille là aussi. M'a demandé matin. Pour citer chaque chambre dans la caille. Et déclarer, même si vous êtes déplacé. Citez chaque chambre dans le cœur. Dis ça avec conviction. Si vous dites ça de la même manière, vous avez une certitude qu'il y a un tel qui est dans la chambre. Si vous avez une certitude aussi, lorsqu'on dit Jésus dans la chambre, telle chambre, vous avez une certitude même sous parole physiquement, l'île spirituellement. Et c'est pour une des raisons, Mathieu. Vous pouvez faire une déclaration sans ensemble avec. Gloire à Jésus. Je ne sais pas combien de chambres qui sont là. Il y a un monde qui s'est pris un petit temps. Il y a un monde qui fini déjà. Parce qu'ils sont un et demi, ils sont deux et demi, ils sont trois et demi. Mais ce n'est pas grave. Mais ça est beaucoup plus important maintenant. Quel que soit le gros secret qu'on gagne, l'endormi là-dedans, ou fait des révélations de Dieu. Le Saint-Esprit vient parler ensemble avec vous. Gloire à Jésus. De commencer à citer chaque chambre dans la caille aujourd'hui. Et puis dit Jésus-Christ entre là-dedans. Chaque chambre dans la caille dit Jésus-Christ entre là-dedans. Et pendant que dit Jésus-Christ entre là-dedans, quel que soit l'esprit, il est habité dans la maison ça. Dit Jésus-Christ entre là-dedans. Et puis dit Jésus, mettez-le là.
Gloire à Jésus.

chambre ou de chrétien, qu'on y a bail adresse maison. Et de chrétien qu'on y a, le Saint-Esprit purifie maison. Bail adresse là. Dis, Mathieu, tel numéro, tel numéro, tel rue, c'est la maison de Jésus. C'est la maison du Saint-Esprit. C'est la maison du Père. Disant, alléluia, disant, dis tel numéro, tel numéro, tel rue, dans telle ville, dans tel state, mais dans telle province, dans tel pays, ben adresse complète, même zip code ou code postal bail. Gloire à Jésus. Là, on finit cité adresse au complet. Gloire à Jésus. Gloire à Jésus. Là, on finit cité adresse au complet. Et puis, décrétez, je dis, cette maison appartient à Jésus-Christ. Dit Jésus habite en dedans. Le Saint-Esprit habite en dedans. Le Père habite en dedans. Dit les anges de Dieu. Des archanges, des chérubins, des séraphins, habitent dans mes hommes. Mes hommes sont habitation céleste. Mes hommes sont habitation divine. Mes hommes, c'est une habitation divine. Tous les recoins de ma maison, chaque chambre de ma maison, je dis, il habitait par des anges. Le Saint-Esprit occuper mes hommes entièrement. Gloire à Jésus. Ok. L'envie de Zakounia. Vous-même qui habitez dans la maison, vous connaissez ce que nous avons. Mais reste mon qui dans la maison, vous connaissez ce que nous avons. Même si c'est petit. Ok. Même si c'est petit. Vous connaissez ce que nous avons. Vous connaissez l'esprit qui anime. Même si vous parlez l'église, même si vous avez un seul bagage pour demander bon Dieu, parce que demander bon Dieu pour occuper tout le monde qui est dans la maison. Pas compter parce que un tel parle l'église ou pas dire bon Dieu ça. Pas compter parce que pas un tel en rien ou pas dire bon Dieu ça. Voilà Jésus. Gloire au Saint-Esprit de Dieu. Si tu es dans chaque monde qui est dans la maison, et bien décrétez que le Saint-Esprit couvre de la tête aux pieds. Décrétez que le sang de Christ couvre. Décrétez que Jésus possède. Dis ça. Parce que vous ne voulez vivre dans aucun environnement qui vous facilite douleur spirituelle ou souffrance spirituelle le matin. Si t'es non, ma bon si t'en, ma bon 2 minutes pour si t'es non. Parce que je connais une famille qui en pile. Hein? Ma bon 2 minutes. Dans quel que soit, non, c'est pour matin, la caillou, c'est pour territoire la caillou. Bon Dieu possède entièrement. C'est pour territoire la caillou. Le ciel l'a accepté. C'est pour toi qui toi la caille. Jésus vient dormir dans la maison. C'est pour Saint-Esprit, le Père. Choisi pour venir dormir dans la maison. Même dans Jean chapitre 12, à partir du verset 1er, je dis Jésus-Christ, dans la même semaine, il peut livrer. Il passe la caille Marie. Il va chez la caille Marthe, il va chez la caille Lazare. Parce qu'il connaît son maison. Que s'il entre là-dedans, la a le repos, la a la paix. Mathieu. Que Jésus qui a passé la caille Mathieu. Parce que ni Marie, ni Marthe, ni Lazare, c'est 3 personnes que Jésus-Christ ramène, selon la Bible. Que l'amour de Dieu qui a couvert maison. Que chaque monde qui est dans la maison matin, il est animé par l'amour de Dieu. Gloire à Jésus.